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3: Il est 5h, excellent réveil à l'écoute d'Évasion. Toujours plus de tubes avec Marine et Alex Warren. Tout de suite, c'est le grand réveil. Nous sommes ensemble jusqu'à 9h30.
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0: Marine sur Évasion.
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3: Effectivement, c'est le Grand Réveil, on est ensemble jusqu'à 9h30. Nous fêtons les Pauls et les Pierres en ce 29 juin. C'est l'anniversaire de Jules Fou, le youtubeur qu'on connaît sous le nom de Julien Josselin, 36 ans. Nicole Scherzinger, la leader des Pussycat Dolls, fête ses 48 ans. Un bon anniversaire également à Jacques Balutin, le comédien à 90 ans aujourd'hui. À suivre, la météo de ce lundi, c'est un peu plus frais, ça fait du bien. Et Miley Cyrus tout de suite sur Évasion, toujours plus de

0: écouter Évasion, très bon début de journée. Il devrait faire meilleur aujourd'hui avec des températures plus douces, 20 à 23 degrés ce matin, jusqu'à 27 cet après-midi à Paris, avec un peu de nuages, mais pas trop. À suivre l'horoscope de ce lundi, Tame Impala dans un instant. Bon réveil sur Évasion.
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0: écoutez Évasion. Bienvenue, bon réveil cette semaine. 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Dans un instant, Joe, mais d'abord quelques idées sorties.
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2: Ne manquez pas la fête du cinéma. Il vous reste quelques jours pour en profiter. Cette année, la fête du cinéma se déroule jusqu'à mercredi prochain. Vous pouvez ainsi bénéficier d'un tarif réduit pour voir un maximum de films. Votre place vous coûtera 5€ par séance. C'est l'occasion de faire votre sélection des films qui sont à l'affiche et que vous souhaitez découvrir. C'est aussi l'occasion de voir les films que vous avez loupés mais qui sont encore en salle. Plus d'infos sur fêteducinéma.com. La fête des loges de retour en forêt de Saint-Germain-en-Laye. La nouvelle édition de la fête des loges vous attend jusqu'au 16 août. C'est la fête foraine incontournable du début de l'été. La fête des loges rassemblera encore cette année plus de 200 attractions. C'est aussi de nombreux stands gourmands avec sa célèbre allée des cuisines. L'entrée à la fête reste gratuite mais chaque attraction est payante. Les nocturnes se terminent plus tôt, 1h au lieu de 2h du matin. Plus d'infos sur fêtedesloges.fr. 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Bonne journée sur Évasion.
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4: Avec Temper City, Self-Aware.

0: sur Évasion, on adore lire vos petits messages que vous nous envoyez un petit peu partout, notamment sur le WhatsApp Évasion 07 68 60 50 17. N'hésitez pas, on lira vos messages dans la matinée. À suivre, Naïka, révélation de cet été 2026. Les infos aussi, mais d'abord, voici l'horoscope avant 6h.
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0: Bélier.
3: Les liens se renouent avec votre partenaire de vie.
0: Taureau.
3: La chance accompagne vos prises de risques.
0: Gémeaux.
3: Le désir de tomber amoureux gagne le cœur des célibataires.
0: Et voici le signe jour de ce lundi, les cancers.
3: Votre direction vous confie de nouvelles responsabilités.
0: Lion.
3: La tension de votre conjoint vous touche en plein cœur.
0: Vierge.
3: Votre empathie aide à comprendre les attentes de l'autre.
0: Les balances.
3: Des sentiments forts naissent pour une nouvelle personne.
0: Scorpion.
3: La détermination garantit le succès de vos projets.
0: Sagittaire.
3: Votre anticipation met toutes les chances de votre côté.
0: Capricorne.
3: La routine vole en éclats dans votre couple.
0: Les Verseaux.
3: Votre concentration vous permet de rester fixé sur vos objectifs.
0: Et les Poissons.
3: La détente s'installe dans votre vie amoureuse.
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0: 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À suivre à 6h les infos, Naïka. Bon réveil sur Évasion.
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3: 6h du matin sur Évasion, bon réveil à suivre. Toujours plus de tubes avec Ed Sheeran, Martin Garrix ou encore Teddy Swims après les infos et la météo. Très bon début de semaine à vous.
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3: Avec Brice Charrier. Bonjour Brice.
4: Bonjour à tous. Plus aucun département n'est en vigilance rouge canicule aujourd'hui. Elle s'en est finie totalement depuis hier soir. Près de 40 restent toutefois en orange pour la chaleur et les orages. Santé publique France a comptabilisé depuis mercredi environ 1000 décès supplémentaires par rapport au mois précédent, avec notamment une hausse de 40% des morts à domicile. Un bilan provisoire qui risque de s'alourdir. Vendredi soir, une jeune fille de 12 ans gravement malade a perdu la vie chez elle dans les Yvelines d'hypothermie à cause de la chaleur. Et hier, c'est une enfant de 4 ans qui a été hospitalisée dans un état critique après une noyade sur un lieu de baignade surveillé dans le Val d'Oise. Le Vaucluse est placé en danger très élevé pour les feux de forêt et 7 autres départements du Sud-Est en risque élevé. Hier, l'Allier a été particulièrement touché. Sachez enfin qu'une nouvelle cellule de crise interministérielle aura lieu cet après-midi pour faire le point sur la situation après cet épisode de canicule et anticiper les prochains, en particulier pour les agriculteurs. L'enquête se poursuit après le crash d'un avion de tourisme hier près de Nancy. Les 11 personnes qui étaient à bord sont décédées. Certaines d'entre elles se trouvaient là pour effectuer un baptême de parachutisme. Les autres victimes sont les 5 instructeurs et le pilote. C'est l'accident d'aviation légère le plus meurtrier en France. Les circonstances de cette panne subite restent à déterminer. Alors qu'il était en phase de décollage, l'appareil est tombé à pic près d'un supermarché d'habitation et de deux routes. Aucun bâtiment n'a été touché. Le ministre de l'Intérieur, Laurent Nunez, s'est rendu sur place. Le gouvernement va réduire la liste des travaux éligibles à MaPrimeRénov. Les modifications concernent les aides à la rénovation dites par geste, celles qui subventionnent les travaux réalisés de façon isolée, à la différence des aides dédiées aux rénovations globales de logements qui cumulent plusieurs types de travaux. Cela concerne concrètement l'installation de poêles à bois ou à granulés, de chauffe-eau et chauffage solaire, de systèmes de ventilation ou bien encore l'isolation des toits, des combles et le changement des fenêtres. On termine avec un mot de sport. Romain Grégoire est le nouveau champion de France de cyclisme sur route. Le coureur de la Groupama FDJ United a pris sa revanche sur l'an passé puisqu'il avait terminé deuxième. Hier, il s'est imposé en solitaire en Isère. Grégoire pourra montrer son beau maillot bleu, blanc, rouge sur les routes du Tour de France à partir du 10 juillet. Voilà donc pour l'essentiel de l'info ce matin. Passez une très bonne journée sur Évasion.
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5: C'est une journée qui démarre avec des températures plus fraîches ce matin, notamment en région parisienne, 22 degrés. On a quelques nuages, quelques éclaircies qui vont faire leur apparition et qui devraient être toujours présents, notamment pour l'après-midi, 26 degrés pour le reste de la journée attendue à Paris. On attend jusqu'à 25 degrés maximum près du Havre, jusqu'à 26 également à Rouen avec un beau soleil ou encore 28 degrés à Troyes. Je vous souhaite à tous une excellente journée sur Évasion.
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3: Et c'est reparti pour une semaine à l'écoute du Grand Réveil Évasion. On est ensemble jusqu'à 9h30 avec un week-end de charme à vous faire gagner. Dans le 10 secondes chrono tout à l'heure à 7h25 et 8h25. Et toujours plus de tubes évidemment pour bien se réveiller sur Évasion. 6h04, voici Teddy Swims.

0: Vous écoutez Évasion, il est 6h11.
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0: Et nous sommes là, bonjour, bienvenue.
3: Et salut à tous, nous sommes le 29 juin, on est ravis d'être avec vous. Enfin, ça y est, le soleil s'est un peu calmé.
0: Ça sent les épreuves de brevet, ça sent les vacances scolaires aussi très très vite.
3: On va en parler rapidement, vous allez voir, c'est la Saint-Pierre et la Saint-Paul aujourd'hui. Alors si vous en connaissez, pensez à leur envoyer des petits messages. Et il y a 19 ans, 2007, sortait pour la première fois l'iPhone.
0: Waouh, le tout premier.
3: Il ne s'est jamais arrêté depuis, oui, le tout premier.
0: Incroyable. Bon anniversaire ce matin à la leader chanteuse des Pussycat Dolls, Nicole Scherzinger. 48 ans, dis donc.
3: Elle ne les fait pas.
0: Ah, j'ai pas vu les grands yeux qu'elle a fait hier. Tellement elle était surprise.
3: Un peu choquée.
0: Pete Lyon fête ses 67 ans. C'était l'auteur du générique du Top 50. Ah, cette superbe musique. Ça ne rajeunit pas non plus, Émilie.
3: Non, mais je trouve ça très nostalgique. C'est la deuxième journée de brevet aujourd'hui. C'est l'épreuve d'histoire géo. Alors bon courage à tous ceux qui nous écoutent ce matin.
0: Et puis on a aussi l'anniversaire de Jacques Balutin, 90 ans, acteur qui est notamment la voix française de Zigzag.
4: Vous êtes là? Tenez-vous bien. J'ai une bonne nouvelle et une mauvaise nouvelle. La bonne nouvelle, c'est
0: Zigzag dans Toy Story. Et puis on a reçu un message aussi de Jade de Risson-Rangis.
3: Elle souhaite un très joyeux anniversaire à son fils Antoine. Il fête ses 30 ans aujourd'hui. Je n'ai pas vu le temps filer.
0: Et Isabelle Desbly.
3: Elle dit, si on a le droit de fêter l'anniversaire de nos animaux, alors bon anniversaire à mon chien Gustave, 17 ans, qu'il est avec moi, mon loulou.
0: Et Paul de Melun. Non, je rigole.
3: Non, il n'y a pas de Paul.
0: 6h12 dans un instant, l'actu en plus.
3: Exactement, on va voir quelles sont les destinations les moins chères pour les 18-35 ans cet été.
0: Ah, et si on a plus, ça marche pas?
3: Mais si, ça marche pour tout le monde.
0: J'ai eu peur. Voici Ed Sheeran, Martin Garrix.

0: écoutez Évasion, il est 6h15, on vous souhaite évidemment un très bon réveil.
1: Et oui, on est ravis d'être avec vous, on a plein de cadeaux à vous offrir aujourd'hui aux 10 secondes chrono.
0: Exactement, un petit week-end de charme.
1: Exactement, avec ce beau temps qui arrive, c'est parfait.
0: On en reparlera tout à l'heure.
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1: Si vous avez un budget sous la barre des 1000 euros pour cet été ou même avec moins de 500 euros, prenez des notes, je vais vous donner les 5 destinations les moins chères pour cet été.
0: Alors,
1: bon, on reste dans l'Europe, évidemment, vous pouvez vous en douter. On va commencer par la fin, si vous le voulez bien. La 5e position, la Grèce.
0: Ok.
1: 4e position, le Portugal.
0: Ok.
1: 3e position, l'Italie.
0: Oh.
1: Est-ce que tu essayais de deviner les deux derniers? Enfin, les deux premiers plutôt.
0: J'imagine qu'il y a la France, mais en même temps, ça me paraît bizarre.
1: La France arrive deuxième. Beaucoup vont rester en France, beaucoup de Français vont rester en France. Et le premier, à ton avis?
0: L'Ardèche. Ah non, c'est en France.
1: L'Espagne.
0: Espagne, ok, ouais.
1: L'Espagne. Et Mathieu a sa sœur là-bas, en plus, il pourra vous le dire.
0: Ouais, alors déjà qu'il fait chaud chez nous, moi, l'Espagne, c'est pas ce que je recommanderais, mais...
1: En termes de prix, c'est très bien, vous mangez très bien, apparemment.
0: Ah oui, ah bah ça, par contre.
1: C'est pour ça.
0: Voilà. Le petit jambon ibérique.
1: Oh,
0: on y va. Si, j'ai 2-3 adresses. 6h17 dans un instant. Taylor Swift. Et on vous parlait d'un week-end de charme. Écoutez bien.
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0: Taylor Swift sur Évasion. J'espère que son mariage ne sera pas annulé pour cause de chaleur. Il y a un nombre de festivals qui a été annulé ce week-end, dingue.
1: Exactement, que ce soit les Solidays, même la Pride, ça a été annulé. Donc ça a créé beaucoup de polémiques et beaucoup d'agacement.
0: Il y a au rock aussi, 2-3 festivals par-ci, par-là. Bah, bon courage à tout le monde, surtout aux techniciens qui ont monté et démonté du coup les scènes pour rien.
1: Voilà, et surtout les bénévoles aussi qui ont beaucoup travaillé, on pense à eux.
0: 6h27, la météo dans un instant qui s'est un peu calmée.
1: Qui s'est un peu calmée, on respire enfin, ça fait du bien.
0: Eh oui, respirer, c'est important. Benson Boone, juste après quelques idées sorties.
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3: Un festival aux couleurs du Maroc, place Saint-Michel à Paris. À l'occasion des journées culturelles marocaines, un village éphémère est installé place Saint-Michel jusqu'au 7 juillet. Vous y trouverez différents stands destinés à promouvoir la culture de ce pays sous toutes ses formes. Tradition, art de vivre, gastronomie, mais aussi artisanat et haute couture. Vous pourrez également en profiter de nombreuses animations culturelles. Un beau voyage au pays du soleil couchant en plein cœur de Paris. Accès libre et gratuit. Plongez dans l'univers de Michel Berger au théâtre Bobino. Cette salle parisienne présente le spectacle Berger Story jusqu'à dimanche. Sur scène, des musiciens en live, 200 choristes du chœur spectaculaire. Ensemble, ils vous embarqueront dans un voyage de 2 heures pour revisiter les plus grandes créations de Michel Berger, ses grands succès et ses productions pour de nombreux artistes. Ce spectacle accueillera également la participation exceptionnelle d'Élodie Frégé pour l'interprétation de certains titres. Info et billetterie sur bobino.fr. Et pour plus d'idées de sortie, rendez-vous sur Évasion.

0: Alison Bone qui fêtait son anniversaire la semaine dernière. On vous l'a dit sur notre antenne.
1: Et oui, bah d'ailleurs, c'est le chouchou d'Evasion finalement.
0: Oui, avec ses saltos et ses combis intégrales.
1: Il manque plus qu'à aller le voir en concert, ça y est.
0: Ah, j'aime beaucoup ça, va, Ebané 70. L'horoscope à suivre.
1: Oui, on va voir quel est le signe du jour ce matin.
0: Et puis Amir aussi dans un instant après les infos.
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0: Avec Brice Charrier. Bonjour Brice.
3: Bonjour à tous. Plus aucun département n'est en vigilance rouge canicule aujourd'hui. C'en est fini totalement depuis hier soir. Santé publique France a comptabilisé depuis mercredi environ 1000 décès supplémentaires par rapport au mois précédent, avec notamment une hausse de 40% des morts à domicile. Un bilan provisoire qui risque de s'alourdir. Vendredi soir, une jeune fille de 12 ans, gravement malade, a perdu la vie chez elle dans les Yvelines à cause d'hypothermie due à la chaleur. Et hier, c'est une enfant de 4 ans qui a été hospitalisée dans un état critique après une noyade sur un lieu de baignade surveillé dans le Val d'Oise. Le Vaucluse est placé en danger très élevé pour les feux de forêt et 7 autres départements du Sud-Est en risque élevé. Hier, l'Allier a été particulièrement touché. Sachez enfin qu'une nouvelle cellule de crise interministérielle aura lieu cet après-midi pour faire le point sur la situation après cet épisode de canicule et pour anticiper les prochains, en particulier pour les agriculteurs. L'enquête se poursuit après le crash d'un avion de tourisme hier près de Nancy. Les 11 personnes qui étaient à bord sont décédées. Certaines d'entre elles se trouvaient là pour effectuer un baptême de parachutisme. Les autres victimes sont les 5 instructeurs et le pilote. C'est l'accident d'aviation légère le plus meurtrier en France. Les circonstances de cette panne subite restent à déterminer. Alors qu'il était en phase de décollage, l'appareil est tombé à pic près d'un supermarché, d'habitation et de deux routes. Aucun bâtiment n'a été touché. Le ministre de l'Intérieur, Laurent Nunez, s'est rendu sur place. Le gouvernement va réduire la liste des travaux éligibles à MaPrimeRénov. Les modifications concernent les aides à la rénovation dites par geste, celles qui subventionnent les travaux réalisés de façon isolée, à la différence des aides dédiées aux rénovations globales de logements qui cumulent plusieurs types de travaux. Cela concerne donc concrètement l'installation de poêles à bois ou à granulés, de chauffe-eau et chauffage solaire, de systèmes de ventilation ou bien encore l'isolation des toits, des combles et le changement des fenêtres. On termine avec un mot de sport. Romain Grégoire est le nouveau champion de France de cyclisme sur route. Le coureur de la Groupama FDJ United a pris sa revanche sur l'an passé puisqu'il avait terminé deuxième de cette même course. Hier, il s'est imposé en solitaire en Isère. Grégoire pourra montrer son beau maillot bleu-blanc-rouge sur les routes du Tour de France à partir du 10 juillet. Voilà donc pour l'essentiel de l'information ce matin. Très bonne journée à tous sur Évasion.
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1: C'est une journée qui démarre avec des températures plus fraîches ce matin, notamment en région parisienne, 22 degrés. On a quelques nuages, quelques éclaircies qui vont faire leur apparition et qui devraient être toujours présents, notamment pour l'après-midi, 26 degrés pour le reste de la journée attendue à Paris. On attend jusqu'à 25 degrés maximum près du Havre, jusqu'à 26 également à Rouen avec un beau soleil ou encore 28 degrés à Troyes. Je vous souhaite à tous une excellente journée sur Évasion.
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0: Bonjour, bon réveil, bon début de semaine à vous.
1: Il est 6h34 et une super chanson de Gwen Stefani qui arrive, c'est tout de suite sur Évasion.
0: On aura Amir juste après et l'horoscope de ce lundi 29 juin.

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1: Amir à l'imparfaite sur Évasion, 6h42. Bon lundi à vous, bon début de semaine.
2: Et oui, de toute façon, ça va être une bonne semaine, il fait un petit peu moins chaud. On va être de meilleure humeur. Damiano David qui arrive sur Évasion, c'est parfait.
1: Tout va bien, surtout dans l'horoscope.
2: Oui, exactement.
1: C'est maintenant 6h42.
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1: Bélier.
2: Les liens se renouent avec votre partenaire de vie.
1: Taureau.
2: La chance accompagne vos prises de risques.
1: Gémeaux.
2: Le désir de tomber amoureux gagne le cœur des célibataires.
1: Et voici le signe jour de ce lundi, les cancers.
2: Votre direction vous confie de nouvelles responsabilités.
1: Lion.
2: La tension de votre conjoint vous touche en plein cœur.
1: Vierge.
2: Votre empathie aide à comprendre les attentes de l'autre.
1: Les balances.
2: Des sentiments forts naissent pour une nouvelle personne.
1: Scorpion.
2: La détermination garantit le succès de vos projets.
1: Sagittaire.
2: Votre anticipation met toutes les chances de votre côté.
1: Capricorne.
2: La routine vole en éclats dans votre couple.
1: Les Verseaux.
2: Votre concentration vous permet de rester fixé sur vos objectifs.
1: Et les Poissons.
2: La détente s'installe dans votre vie amoureuse.
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0: Amélo David sur Évasion à 6h46. On vous souhaite un excellent réveil.
1: On vous rappelle qu'on a un super cadeau à vous offrir cette semaine aux 10 secondes chrono.
0: On en reparle tout à l'heure. Ce sera un week-end de charme. Ils sont deux aussi. C'est David Guetta, Jennifer Lopez, qu'on écoute dans un instant. Parfait pour se réveiller. Et si jamais vous recherchez un job, écoutez ça.
2: 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Les offres d'emploi dans votre région.
1: Un établissement médico-social du Havre recrute une aide-soignante dans le cadre d'un contrat de plusieurs mois. Le professionnel accompagnera les résidents dans les actes essentiels de la vie quotidienne et participera également aux activités sociales organisées par l'établissement. Si jamais cette offre d'emploi vous fait sens et que vous avez envie d'y postuler, vous pouvez directement vous rendre sur francetravail.fr pour candidater en ligne. Une société de services implantée dans le 12e arrondissement de Paris recherche une assistante administrative pour renforcer son équipe. La personne recrutée assurera le traitement des courriers, la gestion des dossiers, l'accueil téléphonique et le suivi administratif courant. Le poste convient à une personne dynamique, organisée et à l'aise avec les outils numériques. Alors si jamais vous voulez postuler en ligne, ça se passe sur francetravail.fr.
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0: Jason Derulo, One to Want Me sur Évasion. Les infos arrivent dans une minute.
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4: Bonjour à tous, il est 7 heures, vous écoutez Bruno Mars dans quelques instants.
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3: Avec Brice Charrier. Bonjour Brice.
5: Bonjour à tous. Plus aucun département n'est en vigilance rouge canicule aujourd'hui. C'en est fini totalement depuis hier soir. Santé publique France a comptabilisé depuis mercredi environ 1000 décès supplémentaires par rapport au mois précédent, avec notamment une hausse de 40% des morts à domicile. Un bilan provisoire qui risque de s'alourdir. Vendredi soir, une jeune fille de 12 ans, gravement malade, a perdu la vie chez elle dans les Yvelines à cause d'hypothermie due à la chaleur. Et hier, c'est une enfant de 4 ans qui a été hospitalisée dans un état critique après une noyade sur un lieu de baignade surveillé dans le Val d'Oise. Le Vaucluse est placé en danger très élevé pour les feux de forêt et 7 autres départements du Sud-Est en risque élevé. Hier, l'Allier a été particulièrement touché. Sachez enfin qu'une nouvelle cellule de crise interministérielle aura lieu cet après-midi pour faire le point sur la situation après cet épisode de canicule et pour anticiper les prochains, en particulier pour les agriculteurs. L'enquête se poursuit après le crash d'un avion de tourisme hier près de Nancy. Les 11 personnes qui étaient à bord sont décédées. Certaines d'entre elles se trouvaient là pour effectuer un baptême de parachutisme. Les autres victimes sont les 5 instructeurs et le pilote. C'est l'accident d'aviation légère le plus meurtrier en France. Les circonstances de cette panne subite restent à déterminer. Alors qu'il était en phase de décollage, l'appareil est tombé à pic près d'un supermarché, d'habitation et de deux routes. Aucun bâtiment n'a été touché. Le ministre de l'Intérieur, Laurent Nunez, s'est rendu sur place. Le gouvernement va réduire la liste des travaux éligibles à MaPrimeRénov. Les modifications concernent les aides à la rénovation dites par geste, celles qui subventionnent les travaux réalisés de façon isolée, à la différence des aides dédiées aux rénovations globales de logements qui cumulent plusieurs types de travaux. Cela concerne donc concrètement l'installation de poêles à bois ou à granulés, de chauffe-eau et chauffage solaire, de systèmes de ventilation ou bien encore l'isolation des toits, des combles et le changement des fenêtres. On termine avec un mot de sport. Romain Grégoire est le nouveau champion de France de cyclisme sur route. Le coureur de la Groupama FDJ United a pris sa revanche sur l'an passé puisqu'il avait terminé deuxième de cette même course. Hier, il s'est imposé en solitaire en Isère. Grégoire pourra montrer son beau maillot bleu-blanc-rouge sur les routes du Tour de France à partir du 10 juillet. Voilà donc pour l'essentiel de l'information ce matin. Très bonne journée à tous sur Évasion.
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4: C'est une journée qui démarre avec des températures plus fraîches ce matin, notamment en région parisienne, 22 degrés. On a quelques nuages, quelques éclaircies qui vont faire leur apparition et qui devraient être toujours présents, notamment pour l'après-midi, 26 degrés pour le reste de la journée attendue à Paris. On attend jusqu'à 25 degrés maximum près du Havre, jusqu'à 26 également à Rouen avec un beau soleil ou encore 28 degrés à Troyes. Je vous souhaite à tous une excellente journée sur Évasion.
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0: Charlotte Cardin sur Évasion.
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0: Bonjour, bienvenue, lundi 29 juin, nous sommes là.
3: Et salut à tous, on est ravis d'être avec vous ce matin et on va commencer tout de suite par la fête du jour. C'est la Saint-Pierre et la Saint-Paul aujourd'hui. Si vous en connaissez, pensez à leur envoyer des petits messages. Et il y a 19 ans, en 2007, sortait pour la première fois l'iPhone.
0: Eh ben, c'est passé si vite.
3: Ça continue en plus, hein. Année après année, ça ne s'est jamais arrêté finalement.
0: Tellement de technologie qui a évolué. Aujourd'hui, bon anniversaire à la leader des Pussycat Dolls, c'est Nicole Scherzinger. Elle a 48 ans, bon anniversaire aussi à Pearl Jam, qui avait fait, sans le savoir d'ailleurs, le générique du Top 50. Il rappellera des souvenirs aux moins jeunes d'entre nous, on va dire. Ok, super, Émilie, c'est quoi la suite?
3: J'attends cette musique. Deuxième journée de brevet, c'est aujourd'hui, c'est l'épreuve d'histoire géo. Alors bon courage à tous, c'est un peu la plus compliquée.
0: Eh oui, bon courage. Une voix que tu connais qui va te ravir, c'est celle de Zigzag dans Toastery.
4: Vous êtes là? Tenez-vous bien. J'ai une bonne nouvelle et une mauvaise.
0: Ouais, c'est Jacques Balutin qui fête ses 90 ans ce matin.
3: Waouh, déjà.
0: On a reçu un message de Jade de Ris-Orangis.
3: Elle dit joyeux anniversaire à mon fils Antoine, il fête ses 30 ans aujourd'hui, je n'ai pas vu le temps filer.
0: Et Isabelle aussi un message du côté d'Esby.
3: Si on a le droit de fêter l'anniversaire de nos animaux, alors bon anniversaire à mon chien Gustave, 17 ans qu'il est avec moi, mon loulou.
0: Gustave,
3: si vous aussi vous avez des messages même pour vos animaux, evasionfm.com.
0: J'adore, faut toujours demander un deuxième avis.
3: Oh, oui, vous allez voir parce que l'histoire qui suit est dingue.
0: C'est l'actu en plus. Ça sera juste après Camila Cabello. Havana, 7h12 sur Évasion, très bon début de semaine. C'est le moment d'aérif un peu plus frais.
3: Allez-y.
0: Bah oui.

0: Camila Cabello, 7h14, bienvenue sur Évasion.
1: On est ravis d'être avec vous, on a un nouveau cadeau pour vous cette semaine dans le 10 secondes chrono.
0: C'est un week-end de charme à gagner avec nous, effectivement.
1: Super, avec tout inclus, on vous en dit plus dans quelques instants.
0: Bah oui, vous allez pouvoir vous évader le temps d'un week-end, partir à deux. Dans un séjour magique, on joue au 10 secondes chrono avant 7h30, vous aurez 10 secondes donc pour répondre à une question. Ce sera quoi ce matin?
1: On va faire un blind test ce matin.
0: Un blind test, 10 secondes de réponse. Oh, j'en ai fait un samedi.
1: Ah, et t'as été fort?
0: J'étais fort, mais j'ai pas gagné.
1: Ok.
0: Il y a plus fort que moi, Émilie.
1: Oh, c'est pas vrai.
0: Je te jure. Je vais tout faire pour les éliminer. Mais bon, bref. 7h15 pour jouer avec nous. Vous envoyez Eva, votre prénom, votre numéro de téléphone, 7-10-36 par SMS.
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1: En Espagne, une lycéenne passe l'équivalent du bac de philosophie. Elle reçoit sa note 5 sur 20. Déjà, ça commence bien, donc pas ouf du tout. Mais elle s'est dit, tiens, c'est bizarre, je me fais quand même assez confiance et je mérite pas 5 sur 20. Alors qu'est-ce qu'elle a fait? Elle a réclamé une seconde correction. Elle a appelé, elle a dit, ma note me convient pas, est-ce que vous pouvez la revoir? Plusieurs correcteurs ont donc repris sa copie et il s'avère qu'elle a eu 20 sur 20.
0: Ah bah.
1: Et c'est pas une blague, elle est passée de 5 à 20 sur 20. Alors si jamais, parce que c'est le moment du bac, le moment du brevet, vous n'êtes pas d'accord avec votre note, je vous rappelle que vous avez le droit de demander une seconde correction. Après, de passer de 5 sur 20 à 20 sur 20, faut le faire. Ah, c'est pas pour tout le monde.
0: Ouais, non, mais la philo, c'est spécial.
1: Ouais. Oui, c'est vrai, en fait. Ça dépend tellement de la personne qui nous corrige.
0: Exactement.
1: C'est compliqué.
0: Alors qu'en maths, si t'as 5, t'as 5, quoi.
1: C'est horrible, maths. Mais...
0: Les maths, c'est pragmatique. Alex Warren, dans un instant. Ça peut vous rassurer, j'ai eu 4 en maths au bac et ça m'a pas empêché de faire carrière.
1: Ah.
0: Bon, c'est pas un exemple, là, mais. Enfin, je veux dire, essayer de faire mieux, quoi. Allez, courage!
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0: rappeur sur Évasion.
1: Toujours plus de tubes. 18h43, dans une maison de campagne, vers Aix-en-Provence.
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2: Il est 7h23, vous êtes sur Évasion et on se retrouve pour jouer ensemble au 10 secondes chrono. On a un super cadeau à vous faire gagner cette semaine. On parle d'un week-end de charme avec dîner, petit déjeuner inclus. Avec le temps qu'il va faire en plus cette semaine, je peux vous assurer que vous allez passer un super moment. Et c'est une auditrice qui tente sa chance ce matin.
3: Comment tu sais?
2: Je le sais parce que tu me l'as dit dans l'oreille.
3: C'est vrai, dans l'oreillette, on nous annonce top, c'est parti. Marion de Péronne, bonjour.
4: Bonjour.
2: Coucou Marion, ça va?
4: Bah ça va super et vous?
2: Bah très bien, on est content de jouer avec toi, on commence bien la semaine, t'es toute pimpante, c'est super.
4: Ah, trop chouette, ah ouais, avec un peu de fraîcheur, ça fait pas de mal.
2: Oh, t'as bien raison, là, franchement la semaine dernière c'était étouffant, donc là heureusement ça y est, un peu de fraîcheur et on espère que ça va te porter chance pour ce matin.
3: On fait un blind test sur mystère.
2: Exactement, sur un peu des deux.
3: En gros, on va te passer le générique d'une série extrêmement connue, série TF1.
2: Oui. Hein?
3: Oh, j'ai failli dire le nom de l'acteur là.
2: Non, bah non.
3: Trop ouais. Cadeau. Bon, on te le dira si vraiment tu galères. Il faut que tu devines en 10 secondes, c'est le principe du 10 secondes chrono et tu feras partie du tirage au sort pour le week-end de charme. Est-ce que t'es prête?
4: Oui, je suis prête.
3: C'est parti.

0: Est-ce que tu as trouvé?
1: Je pense que j'ai trouvé. C'est Camping Paradis.
2: Oui, oui, bravo.
0: Bah évidemment, c'est un épisode spécial ce soir.
2: Inédit qui reprend ce soir sur TF1, exactement.
0: Pour les 20 ans.
2: Oh, déjà.
0: Ça fait 20 ans que ça existe, ouais, ouais. Saison 20. Truc de fou. Et bah du coup, tiens, jour pour toi en fin de semaine. Bravo Marion.
1: Merci beaucoup.
0: Et bonne route, car je sens que tu es sur la route.
1: C'est ça, exactement.
0: Attention, prudence, les deux mains sur le volant. À suivre Justin Bieber, Coldplay, 7h25, toujours plus de tubes sur Évasion.

0: Justin Bieber sur Évasion, 7h31.
1: Et ça va continuer en musique avec notre Belge préféré, Angèle, qui arrive dans quelques instants sur Évasion.
0: Ce sera juste après les infos, la météo. Bienvenue, bon début de semaine.
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0: Avec Brice Charrier. Bonjour Brice.
3: Bonjour à tous. Plus aucun département n'est en vigilance rouge canicule aujourd'hui. C'en est fini totalement depuis hier soir. Santé publique France a comptabilisé depuis mercredi environ 1000 décès supplémentaires par rapport au mois précédent, avec notamment une hausse de 40% des morts à domicile. Un bilan provisoire qui risque de s'alourdir. Vendredi soir, une jeune fille de 12 ans, gravement malade, a perdu la vie chez elle dans les Yvelines à cause d'hypothermie due à la chaleur. Et hier, c'est une enfant de 4 ans qui a été hospitalisé dans un état critique après une noyade sur un lieu de baignade surveillé dans le Val d'Oise. Le Vaucluse est placé en danger très élevé pour les feux de forêt et 7 autres départements du Sud-Est en risque élevé. Hier, l'Allier a été particulièrement touché. Sachez enfin qu'une nouvelle cellule de crise interministérielle aura lieu cet après-midi pour faire le point sur la situation après cet épisode de canicule et pour anticiper les prochains, en particulier pour les agriculteurs. L'enquête se poursuit après le crash d'un avion de tourisme hier près de Nancy. Les 11 personnes qui étaient à bord sont décédées. Certaines d'entre elles se trouvaient là pour effectuer un baptême de parachutisme. Les autres victimes sont les 5 instructeurs et le pilote. C'est l'accident d'aviation légère le plus meurtrier en France. Les circonstances de cette panne subite restent à déterminer. Alors qu'il était en phase de décollage, l'appareil est tombé à pic près d'un supermarché, d'habitation et de deux routes. Aucun bâtiment n'a été touché. Le ministre de l'Intérieur, Laurent Nunez, s'est rendu sur place. Le gouvernement va réduire la liste des travaux éligibles à MaPrimeRénov. Les modifications concernent les aides à la rénovation dites par geste, celles qui subventionnent les travaux réalisés de façon isolée, à la différence des aides dédiées aux rénovations globales de logements qui cumulent plusieurs types de travaux. Cela concerne donc concrètement l'installation de poêles à bois ou à granulés, de chauffe-eau et chauffage solaire, de systèmes de ventilation ou bien encore l'isolation des toits, des combles et le changement des fenêtres. On termine avec un mot de sport. Romain Grégoire est le nouveau champion de France de cyclisme sur route. Le coureur de la Groupama FDJ United a pris sa revanche sur l'an passé puisqu'il avait terminé deuxième de cette même course. Hier, il s'est imposé en solitaire en Isère. Grégoire pourra montrer son beau maillot bleu-blanc-rouge sur les routes du Tour de France à partir du 10 juillet. Voilà donc pour l'essentiel de l'information ce matin. Très bonne journée à tous sur Évasion.
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1: C'est une journée qui démarre avec des températures plus fraîches ce matin, notamment en région parisienne, 22 degrés. On a quelques nuages, quelques éclaircies qui vont faire leur apparition et qui devraient être toujours présents, notamment pour l'après-midi, 26 degrés pour le reste de la journée attendue à Paris. On attend jusqu'à 25 degrés maximum près du Havre, jusqu'à 26 également à Rouen avec un beau soleil ou encore 28 degrés à Troyes. Je vous souhaite à tous une excellente journée sur Évasion.
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0: Bienvenue sur Évasion.
1: Il est 7h34, on a Maroon 5 et Christina Aguilera dans quelques instants, soyez patients.
0: L'horoscope aussi qui arrive, très bon début de semaine à vous, bon courage.

0: Aguilera avec Maroon 5. Maroon 5 qui était attendu pour leur seule date unique en France ce week-end au Château de Chambord pour un festival et ça a été annulé.
1: Ah, à cause de la canicule, fin du mauvais temps, etc.
0: Exactement.
1: Ah mince, horrible.
0: Il y avait DJ Snake aussi, mais lui on le reverra. Alors que Maroon 5 c'était un peu plus exceptionnel. Voilà, j'espère que vous n'êtes pas trop déçus si vous deviez y aller dans un instant. Taylor Swift.
1: Oui, donc là on espère qu'elle va poursuivre ses concerts bientôt.
0: Bah oui, 7h41, voici l'horoscope cancer signe du jour.
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0: Bélier.
1: Les liens se renouent avec votre partenaire de vie.
0: Taureau.
1: La chance accompagne vos prises de risques.
0: Gémeaux.
1: Le désir de tomber amoureux gagne le cœur des célibataires.
0: Et voici le signe du jour de ce lundi, les cancers.
1: Votre direction vous confie de nouvelles responsabilités.
0: Lion.
1: La tension de votre conjoint vous touche en plein cœur.
0: Vierge.
1: Votre empathie aide à comprendre les attentes de l'autre.
0: Les balances.
1: Des sentiments forts naissent pour une nouvelle personne.
0: Scorpion.
1: La détermination garantit le succès de vos projets.
0: Sagittaire.
1: Votre anticipation met toutes les chances de votre côté.
0: Capricorne.
1: La routine vole en éclats dans votre couple.
0: Les Verseaux.
1: Votre concentration vous permet de rester fixé sur vos objectifs.
0: Et les Poissons.
1: La détente s'installe dans votre vie amoureuse.
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0: Et alors Swift sur Évasion 7h46, on a reçu pas mal de vos messages.
1: On commence avec celui de Caroline, elle nous vient de Frivier-lès-Carbotin. Que ça fait du bien de prendre la voiture et de rouler avec l'air frais.
0: C'est vrai.
1: C'est vrai, c'est vraiment vrai. Et Clarisse de Fontainebleau, mon garçon Lucas passe son épreuve de brevet aujourd'hui, je lui envoie plein de courage. Je vais l'accompagner, elle sera contente d'entendre le message sur la route.
0: Eh ben bisous, bon courage. 07 68 60 50 17 pour nous laisser des messages sur WhatsApp. Tame Impala dans un instant. 7h46 sur Évasion.
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19: Écoutez, c'est un extrait de Superbus et Kyo. Ok, KO sur Évasion.

0: très bon début de semaine à l'écoute d'Évasion.
1: Et ça continue en musique avec Naika.
0: Ça sera juste après les infos et la météo. Dans une minute, il sera 8h.
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3: Il est 8h et ça continue en musique avec Nikal sur Évasion.
4: Bienvenue, très bon début de semaine, toujours plus de tubes. Et des infos, la météo.
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5: Bonjour à tous. L'enquête se poursuit après le crash d'un avion de tourisme hier près de Nancy. Les 11 personnes qui étaient à bord sont décédées. Certaines d'entre elles se trouvaient là pour effectuer un baptême de parachutisme. Les autres victimes sont les 5 instructeurs et le pilote. C'est l'accident d'aviation légère le plus meurtrier en France. Les circonstances de cette panne subite restent à déterminer. Alors qu'il était en phase de décollage, l'appareil est tombé à pic près d'un supermarché, d'habitation et de deux routes. Aucun bâtiment n'a été touché. Le ministre de l'Intérieur, Laurent Nunez, s'est rendu sur place. La préfecture avait annulé l'Ironman de Nice et pourtant certains participants ont décidé de braver l'interdit. Mal en a pris à un homme de 42 ans. Il est mort, fauché par une moto alors que lui roulait vite à vélo dans une descente. Cette route, qui faisait partie du parcours, n'était évidemment pas sécurisée du fait de l'annulation de l'événement. Plus aucun département n'est en vigilance rouge canicule aujourd'hui. C'en est fini totalement depuis hier soir. Santé publique France a comptabilisé depuis mercredi environ 1000 décès supplémentaires par rapport au mois précédent, avec notamment une hausse de 40% des morts à domicile. Un bilan provisoire qui risque de s'alourdir. Une nouvelle cellule de crise interministérielle aura lieu cet après-midi pour faire le point sur la situation après cet épisode de canicule et anticiper les prochains, en particulier pour les agriculteurs. Journée justice morte ce lundi en France. Les avocats et magistrats appellent à une manifestation de l'ensemble de la profession devant les tribunaux pour dénoncer à la fois la réforme de la justice avec la mesure du plaidé et coupable criminel, mais également le traitement de l'affaire Liana par le ministre Gérald Darmanin. Les professionnels reprochent aux gardes des Sceaux de privilégier les responsabilités individuelles à une prise en compte des défaillances d'une justice sous tension, faute de moyens. L'examen aujourd'hui devant le Parlement de la loi d'urgence agricole au Sénat sera sans doute tendu. Le sénateur LR, Laurent Duplomb, a déposé un amendement au texte dans lequel il demande la réautorisation de deux pesticides prohibés en France. Et puis, plus d'aide au logement pour les étudiants étrangers non européens et non boursiers. À partir de mercredi, le décret est tombé hier. La mesure est dénoncée par les associations d'accès au logement et les organisations étudiantes. Certaines dénoncent l'instauration d'une préférence nationale. Les étudiants en apprentissage ou exerçant une activité professionnelle en parallèle de leurs études pourront en revanche conserver leurs APL. Voilà pour l'essentiel de l'info ce matin. Tout de suite, la météo.
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3: C'est une journée qui démarre avec des températures plus fraîches ce matin, notamment en région parisienne, 22 degrés. On a quelques nuages, quelques éclaircies qui vont faire leur apparition et qui devraient être toujours présents, notamment pour l'après-midi, 26 degrés pour le reste de la journée attendue à Paris. On attend jusqu'à 25 degrés maximum près du Havre, jusqu'à 26 également à Rouen avec un beau soleil ou encore 28 degrés à Troyes. Je vous souhaite à tous une excellente journée sur Évasion.
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0: Aaron sur Évasion, 8h10, bienvenue.
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0: Bonjour.
3: Et salut à tous, nous sommes le 29 juin. Aujourd'hui, on est ravis d'être avec vous. C'est la Saint-Pierre et la Saint-Paul. Alors si vous en connaissez, pensez à leur envoyer des petits messages. Il y a 19 ans, en 2007 précisément, sortait pour la première fois l'iPhone.
0: Ça nous rajeunit pas et ça a un peu révolutionné nos vies, les smartphones.
3: Tout le monde en a maintenant, c'est complètement lunaire.
0: Même elle, elle en a un, c'est Nicole Scherzinger, la chanteuse des Pussycat Dolls. Elle fête ses 48 ans. Très bon anniversaire ce matin aussi à la voix de Zigzag dans Toy Story, c'est Jacques Balutin.
4: Vous êtes là? Tenez-vous bien. J'ai une bonne nouvelle et une mauvaise nouvelle. La bonne nouvelle, c'est que...
0: C'est 90 ans aujourd'hui.
3: Cette personne a 90 ans, c'est fou.
0: Mais pas Zigzag, hein, le...
3: Pas Zigzag, mais oui, oui, juste la voix. Eh ben, on va continuer. Deuxième journée de brevet, c'est l'épreuve d'histoire géo aujourd'hui. Alors bon courage à tous les étudiants qui nous écoutent.
0: Et puis bon anniversaire à celui qui a fait cette musique, qui est devenu le générique du top 50 pour ceux qui ont connu la fin des années 80-90. C'est Pilayon. Il fête ses 67 ans. On a reçu vos messages aussi, Jade de Ris-Orangis.
3: Joyeux anniversaire à mon fils Antoine, il fête ses 30 ans aujourd'hui, je n'ai pas vu le temps filer.
0: Waouh, et on a reçu un message d'Esbly aussi, c'est Isabelle.
3: Si on a le droit de fêter l'anniversaire de nos animaux, alors bon anniversaire à mon chien Gustave, 17 ans, qu'il est avec moi, mon loulou.
0: Gustave le chien.
3: Gustave le chien, très marrant.
0: J'adore ça. Très bon anniversaire aussi à Camping Paradis, qui fête ses 20 ans, il y aura un épisode spécial ce soir.
3: Oui, d'ailleurs c'était l'objet de notre jeu.
0: Eh ben dis donc, il y a un autre jeu qui arrive là.
3: Oui, ben on va le chiffre du jour qui arrive.
0: Ok, ça sera juste après Vita, ça fait mal. 8h11, lundi 29 juin, toujours plus de tubes sur Évasion.

0: Vita, ça fait mal sur l'évasion, 8h14, bienvenue, bonjour, bon réveil, bon matin.
1: Et si on passait au chiffre du jour?
0: Allez, d'accord, vas-y.
1: C'est parti, parce qu'il est assez important. 80% des femmes culpabilisent pour cette raison.
0: Bah tout nous dit manger une glace.
1: Ah quoi? Mais non, ça va pas ou quoi? À quelle heure aussi la glace?
0: 8h14, c'est peut-être un peu tôt. Cricri, elle dit manger du chocolat.
1: Oh non, pas avec la nourriture. Non, ça concerne pas la nourriture.
0: Ah, faites votre route. Delphine, elle dit quand on mange les bonbons de nos enfants.
1: Oh,
0: ça bien ça.
1: Tous les jours.
0: C'est pas... D'accord, non, pas de nourriture du coup.
1: Non, on parle pas du tout de nourriture ce matin.
0: Ok, vous avez jusqu'à un peu avant 9h pour faire vos propositions. On va aussi jouer pour vous faire gagner un week-end de charme.
1: Exactement, on va faire un qui suis-je pour tenter de vous faire emporter ce super séjour.
0: Séjour pour deux, dans une belle demeure, dans un château, vous choisirez. On joue avant 8h30, on fait quoi?
1: Un qui suis-je, je l'ai dit il y a 2 minutes, même
0: ce
1: pas.
0: Sera, non, mais on répète, ce sera dans le 10 secondes chrono, vous aurez donc 10 secondes pour trouver la bonne réponse, c'est le principe. Vous envoyez Eva, votre prénom, votre numéro de téléphone au 71036. Par téléphone, on joue à quoi du coup? Un qui suis-je?
1: Il m'énerve.
0: Comique de répétition. Teddy Swims dans un instant. 8h15, très bon début de journée à vous et bon courage pour le brevet.
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2: Il est 8h24 et il est grand temps de jouer ensemble au 10 secondes chrono. Cette semaine, on vous fait gagner un cadeau exceptionnel puisque vous allez pouvoir tenter de remporter votre week-end de charme. Vous allez pouvoir vous évader le temps d'un week-end, partir à deux en plus pour un séjour magique avec une nuit dans un château, un hôtel étoilé ou encore dans une demeure de charme, dîner, petit déjeuner compris. De quoi vraiment vous faire plaisir, surtout qu'il va faire beau cette semaine, donc on va en profiter. Pour ça, ce matin, on va faire un 10 secondes chrono. Je vous rappelle le principe du jeu. Vous avez plein de mini-jeux. Ce matin, je vous propose qu'on fasse un petit qui suis-je qui va tomber dans les anniversaires. On vous a fait un petit piège parce que j'avoue que l'anniversaire du jour n'en a pas du tout parlé. On va parler d'un dessin animé.
3: Ah bon ?
2: Non, en plus, pour une fois que Mathieu le connaît, c'est que vraiment, c'est accessible à tous.
3: Oui. Je trouve que c'est pas ma génération, mais bon, ça peut être trouvable.
2: C'est un peu plus ancien, mais je peux dire que c'est iconique. Et il me semble qu'on a réussi à avoir quelqu'un avec nous. On va avoir une auditrice qui va tenter sa chance pour tenter de remporter son week-end de charme. Alors on y va, Mathieu va nous la présenter tout de suite.
3: Je la présente, elle est célibataire. Non, pardon, c'est Lisa Damien. Bonjour Lisa.
2: Coucou.
4: Bonjour.
2: Ça va?
4: Bah ouais, super, et vous?
2: Bah très bien, on est content de jouer avec toi ce matin pour tenter de te faire remporter ton week-end de charme.
3: Bah ouais, tu pars avec qui si tu gagnes?
4: Bah je pars avec mon mari.
2: Oh,
3: c'est une excellente réponse.
2: T'as bien raison.
3: J'espère qu'il écoute parce que sinon. Du coup, ce sera un qui suis-je ce matin. Pardon. On va essayer de te faire deviner un dessin animé. Je sais pas si c'est ta génération. On va bien voir.
2: Mais tu vas voir, c'est très connu. On va tout faire pour t'aider en tout cas.
3: Et après, tu auras 10 secondes pour trouver. C'est parti.
2: Top. Je suis un dessin animé où trois enfants partent à l'aventure. Esteban, Zia et Tao. À ton avis, qui suis-je?
4: Aucune idée.
2: Esteban, Zia, Tao, les cités d'or? Ça te dit rien du tout?
4: Non.
2: Ah mince!
3: Ah bah tu vois?
2: C'était les mystérieuses cités d'or. Je pensais que c'était plus connu que ça.
3: Bah ça dépend. Ouais. Ouais. Bon, moins que Dragon Ball.
2: C'est pas grave, tu rejoues avec nous quand tu veux.
4: Ok, ça marche.
2: Bah merci à toi en tout cas, bonne journée.
4: Merci beaucoup.
3: Parce qu'il y avait un truc aujourd'hui, c'est ça?
2: C'est l'anniversaire d'Esteban.
3: Ah!
2: Qui jouait Esteban dans les cités d'or, quoi.
3: D'accord, voilà. Ok, très bien. Bah parce que c'est un vrai. Bah attends.
2: Non, c'est pas vrai, c'est un dessin animé.
3: Une enquête à faire. Voici Duffy sur Évasion.

0: Mercy, Mercy sur Évasion. À suivre toujours plus de tubes.
1: Avec Coldplay et BTS.
0: Ce sera juste après les infos, la météo dans 30 secondes sur Évasion.
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0: Merci d'avoir choisi le Grand Réveil sur Évasion. Coldplay BTS dans un instant. Après les infos, il est 8h30.
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6: Bonjour à tous. L'enquête se poursuit après le crash d'un avion de tourisme hier près de Nancy. Les 11 personnes qui étaient à bord sont décédées. Certaines d'entre elles se trouvaient là pour effectuer un baptême de parachutisme. Les autres victimes sont les 5 instructeurs et le pilote. C'est l'accident d'aviation légère le plus meurtrier en France. Les circonstances de cette panne subite restent à déterminer. Alors qu'il était en phase de décollage, l'appareil est tombé à pic près d'un supermarché, d'habitation et de deux routes. Aucun bâtiment n'a été touché. Le ministre de l'Intérieur, Laurent Nunez, s'est rendu sur place. La préfecture avait annulé l'Ironman de Nice et pourtant certains participants ont décidé de braver l'interdit. Mal en a pris à un homme de 42 ans. Il est mort, fauché par une moto alors que lui roulait vite à vélo dans une descente. Cette route qui faisait partie du parcours n'était évidemment pas sécurisée du fait de l'annulation de l'événement. Plus aucun département n'est en vigilance rouge canicule aujourd'hui. C'en est fini totalement depuis hier soir. Santé publique France a comptabilisé depuis mercredi, environ 1000 décès supplémentaires par rapport au mois précédent, avec notamment une hausse de 40% des morts à domicile. Un bilan provisoire qui risque de s'alourdir. Une nouvelle cellule de crise interministérielle aura lieu cet après-midi pour faire le point sur la situation après cet épisode de canicule et anticiper les prochains, en particulier pour les agriculteurs. Journée justice morte ce lundi en France. Les avocats et magistrats appellent à une manifestation de l'ensemble de la profession devant les tribunaux pour dénoncer à la fois la réforme de la justice avec la mesure du plaider coupable criminel, mais également le traitement de l'affaire Liana par le ministre Gérald Darmanin. Les professionnels reprochent aux gardes des Sceaux de privilégier les responsabilités individuelles à une prise en compte des défaillances d'une justice sous tension, faute de moyens. L'examen aujourd'hui devant le Parlement de la loi d'urgence agricole au Sénat sera sans doute tendu. Le sénateur LR, Laurent Duplomb, a déposé un amendement au texte dans lequel il demande la réautorisation de deux pesticides prohibés en France. Et puis, plus d'aide au logement pour les étudiants étrangers non européens et non boursiers à partir de mercredi. Le décret est tombé hier. La mesure est dénoncée par les associations d'accès au logement et les organisations étudiantes. Certaines dénoncent l'instauration d'une préférence nationale. Les étudiants en apprentissage ou exerçant une activité professionnelle en parallèle de leurs études pourront en revanche conserver leurs APL. Voilà pour l'essentiel de l'info ce matin. Tout de suite, la météo.
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1: C'est une journée qui démarre avec des températures plus fraîches ce matin, notamment en région parisienne, 22 degrés. On a quelques nuages, quelques éclaircies qui vont faire leur apparition et qui devraient être toujours présents, notamment pour l'après-midi, 26 degrés pour le reste de la journée attendue à Paris. On attend jusqu'à 25 degrés maximum près du Havre, jusqu'à 26 également à Rouen avec un beau soleil ou encore 28 degrés à Troyes. Je vous souhaite à tous une excellente journée sur Évasion.
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0: Bienvenue sur Évasion.
1: Il est 8h33 et ça continue en bio sur Évasion avec Dizzy et Théodora.
0: On va encore Coldplay BTS. L'horoscope aussi arrive dans un instant. Et le chiffre du jour est toujours sur la page Facebook.

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0: échappé aux annulations de festivals, parce que c'était il y a une semaine ou deux déjà.
1: Exactement, bah, on a vu en plus Théodora pour la fête de la musique, donc oui, elle a pu quand même se montrer au public.
0: Ah oui, alors que ce week-end c'était un peu l'hécatombe, on vous souhaite évidemment bon courage si vous étiez dans un festival qui a été annulé à cause de la chaleur.
1: Et bon remboursement.
0: Exactement, on vous offre de la musique gratuite dans un instant.
1: Avec Elton John et Dua Lipa.
0: Juste après l'horoscope cancer, vous êtes le signe du jour.
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0: Bélier.
1: Les liens se renouent avec votre partenaire de vie.
0: Taureau.
1: La chance accompagne vos prises de risques.
0: Gémeaux.
1: Le désir de tomber amoureux gagne le cœur des célibataires.
0: Et voici le signe du jour de ce lundi, les cancers.
1: Votre direction vous confie de nouvelles responsabilités.
0: Lion.
1: La tension de votre conjoint vous touche en plein cœur.
0: Vierge.
1: Votre empathie aide à comprendre les attentes de l'autre.
0: Les balances.
1: Des sentiments forts naissent pour une nouvelle personne.
0: Scorpion.
1: La détermination garantit le succès de vos projets.
0: Sagittaire.
1: Votre anticipation met toutes les chances de votre côté.
0: Capricorne.
1: La routine vole en éclats dans votre couple.
0: Les Verseaux.
1: Votre concentration vous permet de rester fixé sur vos objectifs.
0: Et les Poissons.
1: La détente s'installe dans votre vie amoureuse.
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0: Ed Sheeran, Martin Garrix sur Évasion, 8h47. On espère que vous allez bien. On a reçu vos messages.
1: On a reçu notamment un message de Caroline de Friville-Escarbotin, que ça fait du bien de prendre la voiture et de rouler avec l'air frais. Et on poursuit avec Clarisse de Fontainebleau. Mon garçon Lucas passe son épreuve de brevet aujourd'hui. Je lui envoie plein de courage, je vais l'accompagner. Il sera content d'entendre le message sur la route.
0: Eh bah oui, courage Lucas.
1: Eh bah courage à tous les Lucas et à tous ceux qui passent le brevet ce matin.
0: On a aussi un chiffre du jour sur la page Facebook.
1: 80% des femmes culpabilisent pour ça.
0: Il y a beaucoup de trucs de nourriture qui reviennent.
1: Aïe.
0: Oula, Sylvain qui dit leur kilo en trop. Aïe, aïe, Sylvain.
1: Sylvain, on va devoir te blacklister d'Évasion maintenant.
0: Aïe, aïe.
1: C'est fini.
0: C'est ciao. C'est après
1: ciao.
0: Un an de commentaires sur Facebook.
1: C'est bye, Sylvain. Tu n'es plus fidèle.
0: Valérie qui dit acheter beaucoup trop de vêtements, c'est drôle.
1: Ah, oh, et en vrai, on n'est pas très loin de la bonne réponse.
0: Et c'est les soldes en ce moment.
1: Et en plus, ce sont les soldes.
0: Ce sont effectivement... on parle bien français ici, c'est le brevet quand même. Je vois la bonne réponse. Il y en a qu'on trouvé. Voilà. Et il y a Julie qui propose sortir avec ses copines. Non, je rigole, je ne culpabilise pas.
1: Oh, bah tu fais bien, on ne devrait pas culpabiliser.
0: Exactement. Ni d'écouter Taylor Swift. Aucune culpabilité. Réponse avant 9h.
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18: Écoutez. C'est un extrait de Marine. Escroc sur

0: Shakira qui n'arrête pas de faire parler d'elle pendant cette Coupe du Monde. Les infos arrivent dans une minute. Bienvenue sur Évasion, il sera 9h.
1: Écoutez, c'est un extrait de Daisy et Joseph Kamel.

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3: Il est 9h04 et c'est David Guetta qu'on rejoint. Il est 9h, pardon.
4: Ça va toi ?
3: Ça va.
4: 9h, David Guetta, effectivement, dans un instant, on fait les infos.
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3: Avec Brice Charrier.
5: Bonjour à tous. L'enquête se poursuit après le crash d'un avion de tourisme hier près de Nantes.

0: Les 11 personnes qui étaient à bord sont décédées. Certaines d'entre elles se trouvaient là pour effectuer un baptême de parachutisme. Les autres victimes sont les 5 instructeurs et le pilote. C'est l'accident d'aviation légère le plus meurtrier en France. Les circonstances de cette panne subite restent à déterminer. Alors qu'il était en phase de décollage, l'appareil est tombé à pic près d'un supermarché, d'habitation et de deux routes. Aucun bâtiment n'a été touché. Le ministre de l'Intérieur, Laurent Nunez, s'est rendu sur place. La préfecture avait annulé l'Ironman de Nice et pourtant certains participants ont décidé de braver l'interdit. Mal en a pris à un homme de 42 ans. Il est mort, fauché par une moto alors que lui roulait vite à vélo dans une descente. Cette route qui faisait partie du parcours n'était évidemment pas sécurisée du fait de l'annulation de l'événement. Plus aucun département n'est en vigilance rouge canicule aujourd'hui. C'en est fini totalement depuis hier soir. Santé publique France a comptabilisé depuis mercredi environ 1000 décès supplémentaires par rapport au mois précédent, avec notamment une hausse de 40% des morts à domicile. Un bilan provisoire qui risque de s'alourdir. Une nouvelle cellule de crise interministérielle aura lieu cet après-midi pour faire le point sur la situation après cet épisode de canicule et anticiper les prochains, en particulier pour les agriculteurs. Journée justice morte ce lundi en France. Les avocats et magistrats appellent à une manifestation de l'ensemble de la profession devant les tribunaux pour dénoncer à la fois la réforme de la justice avec la mesure du plaidé coupable criminel, mais également le traitement de l'affaire Liana par le ministre Gérald Darmanin. Les professionnels reprochent aux gardes des sceaux de privilégier les responsabilités individuelles à une prise en compte des défaillances d'une justice sous tension, faute de moyens. L'examen aujourd'hui devant le Parlement de la loi d'urgence agricole au Sénat sera sans doute tendu. Le sénateur LR, Laurent Duplomb, a déposé un amendement au texte dans lequel il demande la réautorisation de deux pesticides prohibés en France. Et puis, plus d'aide au logement pour les étudiants étrangers non européens et non boursiers. À partir de mercredi, le décret est tombé hier. La mesure est dénoncée par les associations d'accès au logement et les organisations étudiantes. Certaines dénoncent l'instauration d'une préférence nationale. Les étudiants en apprentissage ou exerçant une activité professionnelle en parallèle de leurs études pourront en revanche conserver leurs APL. Voilà pour l'essentiel de l'info ce matin. Tout de suite, la météo.
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3: C'est une journée qui démarre avec des températures plus fraîches ce matin, notamment en région parisienne, 22 degrés. On a quelques nuages, quelques éclaircies qui vont faire leur apparition et qui devraient être toujours présents, notamment pour l'après-midi, 26 degrés pour le reste de la journée attendue à Paris. On attend jusqu'à 25 degrés maximum près du Havre, jusqu'à 26 également à Rouen avec un beau soleil ou encore 28 degrés à Troyes. Je vous souhaite à tous une excellente journée sur Évasion.
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9: 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Et bienvenue sur Évasion 9h04. À suivre, Cyril qui va prendre le relais.
3: Avec un super cadeau, un bon d'achat de 100 euros à dépenser sur spartoo.com.
9: Et puis ce sont les soldes d'été.
3: Exactement, alors allez-y, dépêchez-vous, tentez votre chance.
9: Ouais, les petites baskets, petites combis, petites jupes.
3: Les petites jupes, les petites robes.
9: Ah ouais, puis il fait chaud. On en profite, David Guetta, Jennifer Lopez, c'est maintenant Save Me Tonight, Never 4 sur Évasion. Très bon début de journée à vous.
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0: Miley Cyrus sur Évasion. Bon lundi et bon début de semaine à vous. Et bonjour Cyril.
1: Et bonjour à tous les deux.
0: Ça va?
1: Bah super, lundi c'est parti pour une nouvelle semaine.
0: T'as passé un bon week-end?
1: Très très bien.
0: D'accord. Un nouveau cadeau à gagner avec toi, c'est les soldes.
1: Et oui, ça a commencé la semaine dernière et on va vous offrir 100€ spartoo.com tous les matins en trouvant la star du jour.
0: On peut s'acheter des petites robes, des t-shirts.
2: Et ouais, en plus c'est les soldes d'été, ça tombe très bien.
1: Mais oui.
0: C'est parti. Rendez-vous tout à l'heure 10h10, star du jour. Bisous à toi.
1: Bah bisous.
0: Nous on vous offre un week-end de charme, on se retrouve demain dès 5h.
2: À demain, bisous à tous.
0: À suivre Bruno Mars. Écoutez, voici le cadeau.
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Tranquillement, c'est reparti pour une nouvelle semaine avec Néa Somsay sur Évasion. J'espère que vous avez passé un bon week-end. Ça y est, ça s'est rafraîchi un petit peu dans les maisons. Pas encore totalement, mais ça fait de bien d'ouvrir les fenêtres ce matin. Il y a encore du 30 degrés attendu dans la semaine. Attention, Teddy Swims à venir, Bad Dreams. Et puis Amir pour chanter à l'imparfait tout de suite sur Évasion. Passez un bon lundi dans la région. 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

0: Omi sur Évasion avec Cheerleader. J'espère que vous avez bien débuté la semaine. Ça sera une semaine foot encore une fois, hein, puisque demain la France va affronter la Suède en 16e de finale. Le match est à 23h. Puis ce soir, il y a quand même Brésil-Japon à 19h. Ça va être aussi très intéressant à suivre, comme beaucoup d'autres rencontres. Ce qui va être intéressant, ça va être de jouer ensemble tout à l'heure à la Star du jour, 10h10, 11h10, pour gagner vos 100€ spartoo.com à l'occasion des soldes d'été. Évasion avec Elena et Alex Warren maintenant. 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
3: Évasion, toujours plus de tubes. 100€ partout.com a gagné ce matin sur Évasion à l'occasion des soldes d'été. On en reparle derrière Ed Sheeran et Tame Impala. Passez un bon lundi dans la région avec Évasion.

0: Bonne matinée, bonne reprise avec Évasion, Shakira et Naïka, c'est ce qui arrive très vite.
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0: Et vous aurez peut-être bientôt entre vos mains le bon de 100 euros à dépenser chez spartoo.com. On vous l'offre à l'occasion des soldes d'été qui ont démarré mercredi dernier. 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Qui est la star du jour? 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

pagaille en souvenir, toujours plus de tubes dans toute la région ce lundi, peut-être sur le départ pour partir en vacances. Ouais, il y en a qui prennent un petit peu plus tôt que les autres, hein, fin juin. Bon courage si vous êtes dans les balises, en tout cas on a plein de tubes à vous partager. Au Funback et Vita maintenant.

0: d'Adèle sur Évasion. Tous les matins cette semaine, vous vous réveillez avec Mathieu et Émilie et ils ont un superbe week-end à vous offrir en ce moment aux 10 secondes chrono. Votre week-end de charme avec dîner, petit déjeuner compris. Vous allez pouvoir passer du temps dans un château, un bel hôtel ou encore une jolie demeure. 7h25, 8h25 pour participer avec eux. Et n'hésitez pas à les écouter demain matin pour essayer de gagner votre week-end. Shakira, Dai Dai et Teddy Swims, c'est ce qu'on écoute après l'agenda des sorties.
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2: Ne manquez pas la fête du cinéma. Il vous reste quelques jours pour en profiter. Cette année, la fête du cinéma se déroule jusqu'à mercredi prochain. Vous pouvez ainsi bénéficier d'un tarif réduit pour voir un maximum de films. Votre place vous coûtera 5€ par séance. C'est l'occasion de faire votre sélection des films qui sont à l'affiche et que vous souhaitez découvrir. C'est aussi l'occasion de voir les films que vous avez loupés, mais qui sont encore en salle. Plus d'infos sur fêteducinéma.com. La fête des loges, de retour en forêt de Saint-Germain-en-Laye. La nouvelle édition de la fête des loges vous attend jusqu'au 16 août. C'est la fête foraine incontournable du début de l'été. La fête des loges rassemblera encore cette année plus de 200 attractions. C'est aussi de nombreux stands gourmands avec sa célèbre allée des cuisines. L'entrée à la fête reste gratuite, mais chaque attraction est payante. Les nocturnes se terminent plus tôt, 1h au lieu de 2h du matin. Plus d'infos sur fêtedesloges.fr. Et pour plus d'idées de sortie, rendez-vous sur evasionfm.com. Bonne journée sur Évasion.
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3: On mène l'enquête, la star du jour dans 10 minutes sur Évasion pour gagner 100 euros à dépenser chez spartoo.com. Il y a des tubes chez nous. James Arthur et Taylor Swift.

0: La matinée avance avec Matt Pokora dans pas longtemps, David Guetta, Jennifer Lopez aussi.
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0: 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Les 100 euros, on les gagne en retrouvant cette personnalité télé. C'est un présentateur. Il a animé Duel en famille, 100% logique, La carte au trésor, Slam. On le verra aussi prochainement dans Fort Boyard. Et la star du jour porte le même prénom que moi. C'est juste que ça ne s'écrit pas pareil. Qui est la star en question? Vous me donnez votre réponse maintenant au 09 72 10 11 60. Le 09 72 10 11 60. Pendant que je vous joue votre tube préféré sur Évasion. Bon lundi.
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0: fin de matinée sur Évasion. La suite, ce sera Angèle et Joe.
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0: Sur le Facebook Évasion, il y a Mathias qui me dit « Demain, on sera pour les deux équipes. Moi, je suis français, mais ma copine a de la famille suédoise. Du coup, je donne quand même la France gagnante, mais 3-2. » Début de réponse demain soir. Hein. Le match France-Suède, il sera à 23h. Pour l'instant, les Bleus font un sans faute. Perso, je donne les Bleus vainqueurs avec, allez, but

0: Le tête-à-tête, Justice, Angèle sur Évasion avec What You Want. Il y aura Alicia Keys avant midi et Bruno Mars également. I Just Might sur Évasion.
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0: Bonjour à la star du jour Évasion avec Émilie qui est en ligne. Bonjour Émilie.
2: Bonjour Évasion.
0: Depuis sa voiture, tu nous écoutes du côté de Noroy. 100 € spartou.com à gagner ce matin pour acheter ce qu'on veut. Il y a des vêtements, des chaussures, des accessoires, maroquinerie, déco. Est-ce que tu as déjà une idée de ce qui te plairait si tu gagnes ces 100 €?
2: Je pense que je vais me faire plaisir un petit peu, penser à moi et profiter un peu des soldes.
0: Bah oui, t'as bien raison, ce sont les soldes d'été, effectivement, en ce moment, donc il y a sûrement de bonnes affaires à faire. Pour repartir avec les 100 €, il va falloir trouver la star du jour, un présentateur télé qui a animé la carte au trésor, on l'a vu dans Duel en famille. Cet été, il présentera, et c'est lui qui reprend les rênes de Fort Boyard. Qui est la star du jour, à ton avis, Émilie?
2: Moi, je pensais à Cyril Ferroux, un super animateur.
0: Bah oui, bah de toute façon, Cyril, c'est un super prénom, on est d'accord, hein. Bon, Cyril Ferro, c'est la bonne réponse. Bravo, Émilie.
2: Ouais, super, merci beaucoup.
0: Bon, tu vas pouvoir te faire plaisir pour, cet été avec ces 100 € spartou.com que je t'envoie à la maison et profites-en bien, d'accord?
2: D'accord, merci beaucoup.
0: Et reste à l'antenne, reste au téléphone, on va prendre tes coordonnées pour t'envoyer tout ça. Bonne route, Émilie. T'es en voiture. À bientôt. Vous aussi, vous gagnez vos 100 € partout demain. C'est 10h10, 11h10 avec une autre star du jour, Évasion. Et c'est comme ça jusqu'à vendredi. Bruno Mars dans pas longtemps. On regarde l'emploi juste avant sur Évasion.
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3: Une structure médico-sociale située à Rouen recherche une secrétaire administrative afin d'assurer le suivi des dossiers usagers et la gestion administrative du service. Les missions comprennent la rédaction de courriers, la saisie de documents, l'organisation des réunions et le traitement des informations confidentielles. Alors si jamais vous êtes intéressé, je vous invite à postuler en ligne via francetravail.fr. Une structure d'accompagnement à domicile au Havre recrute une aide-soignante pour intervenir auprès de patients en perte d'autonomie. Les missions incluent les soins d'hygiène, l'accompagnement quotidien, l'observation de l'état de santé et le maintien du lien social. Alors si jamais vous êtes intéressé par cette offre d'emploi, vous pouvez téléphoner au 02 35 42 27 27.
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3: Prochain quart d'heure, on va regarder comment ça se passe au niveau de la météo pour ce lundi après-midi. Amy McDonald en playlist, Charlie Pousse et Alex Warren aussi, c'est l'info juste avant.
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6: Bonjour à tous, Sébastien Lecornu préside cet après-midi une cellule interministérielle de crise pour tirer le bilan de la canicule. Le Premier ministre veut dresser le bilan de cette vague de chaleur historique et préparer d'éventuels nouveaux épisodes. Météo France juge désormais le plus probable un retour de forte chaleur entre lundi prochain et le 13 juillet. Selon Santé publique France, environ 1000 décès supplémentaires ont été observés à travers le pays depuis mercredi dernier. Un policier grièvement blessé lors d'un refus d'obtempérer cette nuit à Rosny-sous-Bois en Seine-Saint-Denis. Lors d'un contrôle routier, le conducteur d'une Volkswagen Golf a brusquement redémarré, traînant l'un des agents sur une centaine de mètres avant de prendre la fuite. Le policier, souffrant de multiples contusions, a été transporté en urgence absolue à l'hôpital militaire de Saint-Mandé. Les occupants du véhicule n'ont pas encore été interpellés. Les causes de l'accident restent inconnues après que 11 personnes sont mortes hier matin dans le crash d'un avion de parachutisme près de Nancy. Le drame s'est produit vers 11h à Tomblaine, peu après le décollage depuis l'aérodrome de Nancy-Essay. L'appareil transportait 5 moniteurs, 5 élèves et un pilote. Aucun survivant n'a été retrouvé. Le père de Louis, 17 ans, lynché à mort à Narbonne, a pris la parole ce matin chez nos confrères de BFM TV. Nicolas Hervé décrit son fils comme un bon garçon et dit ne pas comprendre tant de haine. L'adolescent, placé depuis 2 mois à l'aide sociale à l'enfance, avait été retrouvé inconscient ce 20 juin après un guet-apens.

0: pont sur un chantier. Il est mort 3 jours plus tard. 5 jeunes hommes ont été mis en examen et placés en détention provisoire. Les élèves de 3e planchaient ce matin sur l'épreuve d'histoire-géographie et éducation civique du brevet 2026. Plus de 761 000 candidats de série générale ont composé pendant 2 heures, de 9h à 11h. Au programme en géographie, les espaces de faible densité avec le cas du massif du Morvan. En histoire, le régime de Vichy et la résistance. L'épreuve d'éducation civique portait, elle, sur l'engagement citoyen. Et puis le réseau mobile d'Orange en panne ce matin, perturbant des dizaines de milliers d'abonnés à travers la France. L'opérateur évoque un incident technique affectant la 4G, la 5G et certains services aux entreprises. Les clients de Sosh sont également touchés. L'opérateur présente ses excuses et assure que ses équipes techniques sont mobilisées pour rétablir le service.
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0: 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Évasion, on passe au temps tout de suite, Maroon 5 en approche et Tame Impala aussi.
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2: Soleil généreux et belles éclaircies dominent cet après-midi sur la moitié nord du pays. Côté température, les maximales sont bien plus supportables en ce début de semaine. Il fait 20 degrés au Havre, 24 à Amiens et Saint-Quentin, 25 degrés à Rouen, 26 degrés à Paris et Versailles, jusqu'à 27 à Créteil, Évry et du côté de Troyes. Le vent reste très faible, il ne dépasse pas les 15 km/h cet après-midi.
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Memories avec Maroon 5 sur Evasion. 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Tout à l'heure, c'est Emily qui est repartie avec ses 100€ spartoo.com pour acheter ce qui lui plaît sur le site de mode à l'occasion des soldes d'été. Bah, peut-être que vous allez décrocher 100€ spartoo demain, 10h10, 11h10, avec une autre star du jour, Evasion. Il faudra être là en matinée. Amir, avant de parler des sorties, Eagle Eye Cherry en playlist. Et puis, d'ici, c'est Théodora, vos tubes préférés sur Evasion.

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1: Amir avec Alain Parfait sur Évasion. Et la programmation est parfaite avant 13h. Temper City, Self-Aware. J'adore ce morceau. Hein. Je joue derrière Charlotte Cardin. Il y aura Naïka aussi. Vous retrouverez Théo à 13h. Et puis moi, je vous retrouverai demain matin, 9h30, après le grand réveil évasion. 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Au 10 secondes chrono, vous pouvez vous inscrire sur evasionfm.com. Hein. N'hésitez pas. Naïka, elle arrive après avoir consulté l'agenda. Salut!
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3: Un festival aux couleurs du Maroc, place Saint-Michel à Paris. À l'occasion des journées culturelles marocaines, un village éphémère est installé place Saint-Michel jusqu'au 7 juillet. Vous y trouverez différents stands destinés à promouvoir la culture de ce pays sous toutes ses formes. Tradition, art de vivre, gastronomie, mais aussi artisanat et haute couture. Vous pourrez également en profiter de nombreuses animations culturelles. Un beau voyage au pays du soleil couchant en plein cœur de Paris. Accès libre et gratuit. Plongez dans l'univers de Michel Berger au théâtre Bobino. Cette salle parisienne présente le spectacle Berger Story jusqu'à dimanche. Sur scène, des musiciens en live, 200 choristes du chœur spectaculaire. Ensemble, ils vous embarqueront dans un voyage de 2 heures pour revisiter les plus grandes créations de Michel Berger, ses grands succès et ses productions pour de nombreux artistes. Ce spectacle accueillera également la participation exceptionnelle d'Élodie Frégé pour l'interprétation de certains titres. Info et billetterie sur bobino.fr. Et pour plus d'idées de sortie, rendez-vous sur evasionfm.com.
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0: Salut, salut. Peut-être pour vous la dernière semaine avant les vacances, hein, la CS, ça va commencer. Les tubes d'évasion sont toujours là, présents pour vous. Après l'actu, on écoutera Claude Capéo et Teddy Swims.
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3: Bonjour à tous, Sébastien Lecornu préside cet après-midi une cellule interministérielle de crise pour tirer le bilan de la canicule. Le Premier ministre veut dresser le bilan de cette vague de chaleur historique et préparer d'éventuels nouveaux épisodes. Météo France juge désormais le plus probable un retour de forte chaleur entre lundi prochain et le 13 juillet. Selon Santé publique France, environ 1000 décès supplémentaires ont été observés à travers le pays depuis mercredi dernier. Un policier grièvement blessé lors d'un refus d'obtempérer cette nuit à Rosny-sous-Bois, en Seine-Saint-Denis. Lors d'un contrôle routier, le conducteur d'une Volkswagen Golf a brusquement redémarré, traînant l'un des agents sur une centaine de mètres avant de prendre la fuite. Le policier, souffrant de multiples contusions, a été transporté en urgence absolue à l'hôpital militaire de Saint-Mandé. Les occupants du véhicule n'ont pas encore été interpellés. Les causes de l'accident restent inconnues après que 11 personnes sont mortes hier matin dans le crash d'un avion de parachutisme près de Nancy. Le drame s'est produit vers 11h à Tomblaine, peu après le décollage depuis l'aérodrome de Nancy-Essey. L'appareil transportait 5 moniteurs, 5 élèves et un pilote. Aucun survivant n'a été retrouvé. Le père de Louis, 17 ans, lynché à mort à Narbonne, a pris la parole ce matin chez nos confrères de BFM TV. Nicolas Hervé décrit son fils comme un bon garçon et dit ne pas comprendre tant de haine. L'adolescent placé depuis 2 mois à l'aide sociale à l'enfance avait été retrouvé inconscient ce 20 juin après un guet-apens sur un chantier. Il est mort 3 jours plus tard. 5 jeunes hommes ont été mis en examen et placés en détention provisoire. Les élèves de 3e planchaient ce matin sur l'épreuve d'histoire-géographie et éducation civique du brevet 2026. Plus de 761 000 candidats de série générale ont composé pendant 2 heures, de 9h à 11h. Au programme en géographie, les espaces de faible densité avec le cas du massif du Morvan. En histoire, le régime de Vichy et la résistance. L'épreuve d'éducation civique portait, elle, sur l'engagement citoyen. Et puis le réseau mobile d'Orange en panne ce matin, perturbant des dizaines de milliers d'abonnés à travers la France. L'opérateur évoque un incident technique affectant la 4G, la 5G et certains services aux entreprises. Les clients de Soch sont également touchés. L'opérateur présente ses excuses et assure que ses équipes techniques sont mobilisées pour rétablir le service.
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0: Bon, évasion, on est bien là. On respire, on profite, on en a enfin fini avec cette grosse vague de chaleur de 40 degrés et plus. Là c'est bon et pourtant on a 30 degrés, vous voyez, hein, depuis hier, mais ressenti 25, comme je vous l'ai dit. Donc là, vraiment, il faut profiter, on est tellement bien au boulot. Pareil que la vague de chaleur va revenir, mais on en reparlera au moment voulu. Plus de précisions au niveau de la météo maintenant avec notre ami Samuel. Et puis toujours plus de tubes, la suite juste après, vous croiserez Vita, Mr. Probs, un tube très rafraîchissant aussi, vous allez voir, et Tyler Swift.
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2: Soleil généreux et belles éclaircies dominent cet après-midi sur la moitié nord du pays. Côté température, les maximales sont bien plus supportables en ce début de semaine. Il fait 20 degrés au Havre, 24 à Amiens et Saint-Quentin, 25 degrés à Rouen, 26 degrés à Paris et Versailles, jusqu'à 27 à Créteil, Évry et du côté de Troyes. Le vent reste très faible, il ne dépasse pas les 15 km/h cet après-midi.
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tube, je pense qu'on ressent un peu tous la même chose hein, quand on l'entend, qui invite à la détente, vraiment à la relaxation, à se poser, puis juste à profiter, pourquoi pas avec une personne qu'on aime. 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La musique continue, vos tubes préférés sur Evasion, voici Vita.

0: Il est pile 13h42, si vous êtes des fidèles d'Évasion, vous savez ce qui se passe maintenant. Oui, c'est ça, votre rendez-vous avec les dernières offres d'emploi dans le coin. Et retour des tubes juste après avec un nouveau tube de David Guetta. Il les enchaîne, je suis d'accord. Le petit nouveau, c'est avec Jennifer Lopez, Save Me Tonight. Voilà, ça donne ça, ça va être exceptionnel. Je vous le passe en entier d'ici quelques secondes, allez.
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2: Une librairie parisienne recherche une employée polyvalente pour participer à l'accueil de la clientèle, au rangement des ouvrages et à la gestion des commandes. Le poste demande un intérêt marqué pour le livre et la culture, ainsi qu'un bon relationnel avec les clients. Une première expérience en librairie ou en médiathèque constitue tout de même un atout. Si jamais vous êtes intéressé, vous pouvez vous rendre directement sur indeed.fr pour retrouver l'offre complète et pouvoir y postuler. Un cabinet d'expertise comptable indépendant de 3 recherche une comptable confirmée afin de gérer un portefeuille de clients professionnels. Les missions comprennent la révision comptable, les déclarations fiscales et l'établissement des bilans. Si jamais vous êtes intéressé, vous pouvez envoyer directement un mail à contact@mercato-emploi.com.
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0: Et là, on écoute Bruno Mars hein, sur Evasion. Vous allez forcément avoir envie de danser, surtout ne vous gênez pas. Là, on peut y faire un petit peu moins chaud, donc allons-y avec Adjust Might.
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0: Waouh, c'est pas souvent franchement qu'on l'écoute ce morceau, donc à chaque fois faut le mettre vraiment très fort parce que c'est un vrai plaisir. Apologize sur Evasion, les One Republic. Samedi faisait encore très chaud, on a eu encore 40 degrés. Donc c'était un vrai bonheur d'aller pareil dans les magasins profiter des clims. En plus, les soldes d'été ont démarré mercredi dernier, donc par la même occasion vous avez fait des bonnes affaires, je l'espère. 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La suite très vite avec Alex Warren, le temps de faire un petit point sur le temps. Avec Samuel, allons-y.
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2: Soleil généreux et belles éclaircies dominent cet après-midi sur la moitié nord du pays. Côté température, les maximales sont bien plus supportables en ce début de semaine. Il fait 20 degrés au Havre, 24 à Amiens et Saint-Quentin, 25 degrés à Rouen, 26 degrés à Paris et Versailles, jusqu'à 27 à Créteil, Évry et du côté de Troyes. Le vent reste très faible, il ne dépasse pas les 15 km/h cet après-midi.
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0: Et on va écouter d'ici quelques secondes un des plus gros tubes du moment sur Evasion. J'ai nommé Tame Impala avec Dracula. Juste avant, on s'intéresse aux idées sorties. Ce week-end, vous avez vu, il y a eu pas mal d'événements annulés pour cause de conditions météorologiques, alias canicule. Ce week-end, ça devrait le faire. Et vous êtes rassurés si vous organisez vous-même un événement. D'ailleurs, on peut vous faire un petit peu de promo, on peut en parler. Vous nous envoyez toutes les infos nécessaires à l'adresse suivante, evasionfm.com. C'est vraiment comme vous le souhaitez. On continue les tubes avec Tame Impala après l'agenda, comme promis.
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2: Ne manquez pas la fête du cinéma. Il vous reste quelques jours pour en profiter. Cette année, la fête du cinéma se déroule jusqu'à mercredi prochain. Vous pouvez ainsi bénéficier d'un tarif réduit pour voir un maximum de films. Votre place vous coûtera 5€ par séance. C'est l'occasion de faire votre sélection des films qui sont à l'affiche et que vous souhaitez découvrir. C'est aussi l'occasion de voir les films que vous avez loupés, mais qui sont encore en salle. Plus d'infos sur fêteducinéma.com. La fête des loges, de retour en forêt de Saint-Germain-en-Laye. La nouvelle édition de la fête des loges vous attend jusqu'au 16 août. C'est la fête foraine incontournable du début de l'été. La fête des loges rassemblera encore cette année plus de 200 attractions. C'est aussi de nombreux stands gourmands avec sa célèbre allée des cuisines. L'entrée à la fête reste gratuite, mais chaque attraction est payante. Les nocturnes se terminent plus tôt, 1h au lieu de 2h du matin. Plus d'infos sur fêtedesloges.fr. Et pour plus d'idées de sortie, rendez-vous sur evasionfm.com. Bonne journée sur Evasion.
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0: J'espère que ce lundi se passe bien. Vous êtes sur Evasion, vos tubes préférés. Vous les croisez à tout moment. Avec Angèle pour la suite, on écoutera aussi Coldplay avec Viva la Vida et voici Neika.
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0: Alors, j'évoquais l'idée tout à l'heure sur Évasion, mais c'est peut-être les vacances qui vont démarrer pour vous à la fin de la semaine, pour les premiers départs, j'imagine. Dites-nous, via le WhatsApp, où est-ce que vous avez l'intention de partir, ce que vous allez faire globalement de vos vacances, que ce soit ce vendredi soir ou même plus tard. Vous savez qu'on est très curieux, donc allez-y, le WhatsApp est ouvert pour vous, par message ou par vocal. 07 68 60 50 17. Toujours plus de tubes la suite, après la météo de Samuel, il y aura Jalipa ou encore Teddy Swims.
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2: Soleil généreux et belles éclaircies dominent cet après-midi sur la moitié nord du pays. Côté température, les maximales sont bien plus supportables en ce début de semaine. Il fait 20 degrés au Havre, 24 à Amiens et Saint-Quentin, 25 degrés à Rouen, 26 degrés à Paris et Versailles, jusqu'à 27 à Créteil, Évry et du côté de Troyes. Le vent reste très faible, il ne dépasse pas les 15 km/h cet après-midi.
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0: c'était génial hein, d'entendre, d'écouter ce groupe de folk rock américain. Incroyable, c'était The Lumineers sur Evasion. Incroyable aussi la journée que vous allez passer avec toute la petite famille à Nigloland, parc d'attractions en plus pas loin de chez nous. On s'y amuse toujours beaucoup, beaucoup, beaucoup. On a des invitations pour vous à gagner sur evasionfm.com, rubrique jeu. Allez-y, on écoute Taylor Swift et vous retrouvez Simon dès 16h. Salut.
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0: Très bon début de semaine, bienvenue sur Évasion, il est 16h, coup d'œil sur les infos tout de suite, avant d'écouter David Guetta avec Jennifer Lopez, Save Me Tonight.
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0: Avec Olivier Doyen. Bonjour Olivier.
2: Bonjour Simon, bonjour à tous. Une fusillade mortelle en Allemagne. 5 personnes sont décédées dans la matinée après des coups de feu tirés dans un centre de jeunesse de la ville de Stade, près de Hambourg. 2 suspects ont été arrêtés, indique un porte-parole de la police locale. Leurs motivations ne sont pas connues pour le moment. Francis Holm fait appel. Le tueur en série doit être renvoyé devant la cour d'assises des Hauts-de-Seine pour le meurtre de Jean-Joseph Clément, un réparateur en machine agricole retrouvé mort en 1989 dans le Vaucluse. Francis Holm avait été mis en cause dans cette affaire il y a une trentaine d'années, mais il avait alors obtenu un non-lieu. L'ancien compagnon d'Adèle Exarchopoulos, jugé pour violence habituelle. Le rappeur Doom se comparait ce lundi devant le tribunal correctionnel de Paris pour des maltraitances commises entre 2017 et 2025 sur la comédienne. Il a déjà été condamné à 8 mois de prison avec sursis en février dernier pour les mêmes faits sur sa compagne actuelle. Le réseau Orange et Soch perturbé ce matin par un incident technique. Les appels et les accès à Internet mobile ont été affectés pour une partie des abonnés peu avant 9h avec des difficultés de connexion. La 4G ainsi que la 5G ont notamment été impactées. La situation est revenue à la normale vers 11h. Une nouvelle cellule interministérielle de crise sur la canicule. Elle se tiendra à 18h ce soir. Sébastien Lecornu va réunir ses ministres de l'Intérieur, de la Santé ou encore de l'Éducation nationale pour tirer le bilan de la vague de chaleur que vient de traverser la France. Et on reparle déjà d'une prochaine vague de canicule. Météo France qualifie de probable de forte chaleur pour la semaine prochaine du 6 au 13 juillet. Mais il est encore trop tôt pour déterminer avec précision l'intensité du phénomène et le prévisionniste appelle à la prudence. Plus de 4 Français sur 10 pourraient mal réagir en apprenant que leur enfant est LGBT+. L'Institut Ipsos BVA a mené son enquête à l'occasion du mois des fiertés qui entend lutter contre les discriminations sexuelles. Et il y a encore un long chemin à faire avant une acceptation globale. 42% des personnes interrogées reconnaissent qu'elles réagiraient mal si leur enfant était homosexuel, bisexuel ou transgenre. Et pratiquement autant, 41% comprennent qu'un parent s'oppose à la transition de genre de son enfant. Mais dans le même temps, 83% des parents ne comprennent pas qu'un parent bannisse son enfant LGBT+, du domicile familial. Léon Marchand, forfait au championnat de France de natation. Le quadruple médaillé olympique n'a pas pu participer à la finale du 200 mètres brasse ce lundi à Saint-Étienne. Il souffre d'une douleur à un adducteur. Samedi, il avait remporté le titre dans le 400 mètres 4 nages. Vous êtes nombreux à vous être réfugiés dans des salles de ciné et vous pouvez continuer car la fête du cinéma se tient jusqu'à mercredi partout en France. Elle a d'ailleurs enregistré son deuxième meilleur démarrage en 10 ans. Comme l'an dernier, la place est à 5 euros. La météo respire. Enfin, dans la moitié nord du pays, les températures demain seront beaucoup plus supportables que celles de la semaine dernière. 19 à 24 degrés le matin, 21 l'après-midi au Havre, 25 à Rouen, 28 à Paris et 29 à Troyes. Et avec de belles éclaircies entre les nuages. Bonne fin de journée à l'écoute d'Évasion.
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0: termine la journée ensemble sur Évasion avec toujours plus de tubes, Bruno Mars et les Maroon 5 à suivre.
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0: Merci de terminer votre journée de lundi avec Évasion. On respire un petit peu mieux hein, depuis ce matin. Ça fait du bien avec la fin de l'épisode caniculaire. Un point sur la météo tout de suite avant d'écouter Katy Perry.
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0: Demain dans la région, la journée débutera sous un ciel en partie ensoleillé malgré la présence de nombreux voiles nuageux. Le thermomètre affichera en matinée 13 degrés à Abbeville, 14 degrés au Havre, 15 degrés à Saint-Quentin et environ 16 degrés à Troyes. L'après-midi, un temps partagé entre éclaircies et moments plus nuageux. Les températures maximales pour demain, 24 degrés à Amiens, 27 à Rouen. On prévoit 30 degrés au meilleur de la journée à Paris.
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0: Jack et Carla avec la recette sur Évasion.
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0: Bon, on est en pleine période de solde d'été en ce moment. 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Alex Warren se prépare. Il nous rejoint très vite après les bons plans sortis sur Évasion.
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3: Un festival aux couleurs du Maroc, place Saint-Michel à Paris. À l'occasion des journées culturelles marocaines, un village éphémère est installé place Saint-Michel jusqu'au 7 juillet. Vous y trouverez différents stands destinés à promouvoir la culture de ce pays sous toutes ses formes. Tradition, art de vivre, gastronomie, mais aussi artisanat et haute couture. Vous pourrez également en profiter de nombreuses animations culturelles. Un beau voyage au pays du soleil couchant en plein cœur de Paris. Accès libre et gratuit. Plongez dans l'univers de Michel Berger au théâtre Bobino. Cette salle parisienne présente le spectacle Berger Story jusqu'à dimanche. Sur scène, des musiciens en live, 200 choristes du chœur spectaculaire. Ensemble, ils vous embarqueront dans un voyage de 2 heures pour revisiter les plus grandes créations de Michel Berger, ses grands succès et ses productions pour de nombreux artistes. Ce spectacle accueillera également la participation exceptionnelle d'Élodie Frégé pour l'interprétation de certains titres. Info et billetterie sur bobino.fr. Et pour plus idées de sortie, rendez-vous sur evasionfm.com.
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1: Avec Amel Bent, l'amour ça se donne.

0: 17h, l'info en moins de 3 minutes, c'est tout de suite, avant de retrouver Tame Impala.
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0: Avec Olivier Doyen. Bonjour Olivier.
3: Bonjour Simon, bonjour à tous. Une fusillade mortelle en Allemagne. 5 personnes sont décédées dans la matinée après des coups de feu tirés dans un centre de jeunesse de la ville de Stade, près de Hambourg. 2 suspects ont été arrêtés, indique un porte-parole de la police locale. Leurs motivations ne sont pas connues pour le moment. Francis Holm fait appel. Le tueur en série doit être renvoyé devant la cour d'assises des Hauts-de-Seine pour le meurtre de Jean-Joseph Clément, un réparateur en machine agricole retrouvé mort en 1989 dans le Vaucluse. Francis Holm avait été mis en cause dans cette affaire il y a une trentaine d'années, mais il avait alors obtenu un non-lieu. L'ancien compagnon d'Adèle, Exargeopoulos, jugé pour violence habituelle. Le rappeur Doom se comparait ce lundi devant le tribunal correctionnel de Paris pour des maltraitances commises entre 2017 et 2025 sur la comédienne. Il a déjà été condamné à 8 mois de prison avec sursis en février dernier pour les mêmes faits sur sa campagne actuelle. Le réseau Orange et Soche perturbé ce matin par un incident technique. Les appels et les accès à Internet mobile ont été affectés pour une partie des abonnés peu avant 9h avec des difficultés de connexion. La 4G ainsi que la 5G ont notamment été impactées. La situation est revenue à la normale vers 11h. Une nouvelle cellule interministérielle de crise sur la canicule. Elle se tiendra à 18h ce soir. Sébastien Lecornu va réunir ses ministres de l'Intérieur, de la Santé ou encore de l'Éducation nationale pour tirer le bilan de la vague de chaleur que vient de traverser la France. Et on reparle déjà d'une prochaine vague de canicule. Météo France qualifie de probable de forte chaleur pour la semaine prochaine du 6 au 13 juillet. Mais il est encore trop tôt pour déterminer avec précision l'intensité du phénomène et le prévisionniste appelle à la prudence. Plus de 4 Français sur 10 pourraient mal réagir en apprenant que leur enfant est LGBT+. L'Institut Ipsos BVA a mené son enquête à l'occasion du mois des fiertés qui entend lutter contre les discriminations sexuelles. Il y a encore un long chemin à faire avant une acceptation globale. 42% des personnes interrogées reconnaissent qu'elles réagiraient mal si leur enfant était homosexuel, bisexuel ou transgenre. Et pratiquement autant, 41% comprennent qu'un parent s'oppose à la transition de genre de son enfant. Mais dans le même temps, 83% des parents ne comprennent pas qu'un parent bannisse son enfant LGBT+ du domicile familial. Léon Marchand, forfait au championnat de France de natation. Le quadruple médaillé olympique n'a pas pu participer à la finale du 200 mètres brasse ce lundi à Saint-Etienne. Il souffre d'une douleur à un adducteur. Samedi, il avait remporté le titre dans le 400 mètres 4 nages. Vous êtes nombreux à vous être réfugiés dans des salles de ciné et vous pouvez continuer car la fête du cinéma se tient jusqu'à mercredi partout en France. Elle a d'ailleurs enregistré son deuxième meilleur démarrage en 10 ans. Comme l'an dernier, la place est à 5 euros. La météo respire. Enfin, dans la moitié nord du pays, les températures demain seront beaucoup plus supportables que celles de la semaine dernière. 19 à 24 degrés le matin, 21 l'après-midi au Havre, 25 à Rouen, 28 à Paris et 29 à Troyes. Et avec de belles éclaircies entre les nuages. Bonne fin de journée à l'écoute d'Évasion.
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0: Miley Cyrus, Dream As One sur Evasion.
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0: 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Le retour des tubes avant de jouer ensemble avec la chanteuse Naïka. On écoute One Track Mind sur Evasion.
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0: Bonne fin de journée avec Évasion. À suivre, Bruno Mars. Vous l'avez peut-être vu en concert au Stade de France dernièrement, Bruno Mars. Il débarque en duo avec Lady Gaga après un point sur les prévisions météo.
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0: Demain dans la région, la journée débutera sous un ciel en partie ensoleillé malgré la présence de nombreux voiles nuageux. Le thermomètre affichera en matinée 13 degrés à Abbeville, 14 degrés au Havre, 15 degrés à Saint-Quentin et environ 16 degrés à Troyes. L'après-midi, un temps partagé entre éclaircies et moments plus nuageux. Les températures maximales pour demain, 24 degrés à Amiens, 27 à Rouen. On prévoit 30 degrés au meilleur de la journée à Paris.
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0: Merci de terminer cette journée de lundi avec Évasion et la musique des Daft Punk.
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0: Et c'est Aurélie qui joue avec nous aujourd'hui. Salut Aurélie.
3: Bonjour.
0: Aurélie de Bailly, Romain Villiers, comment ça va?
3: Ça va bien.
0: Le week-end s'est bien passé?
3: Oui, très bien.
0: Bon, alors on a repris la semaine et puis il fait un petit peu plus frais là aujourd'hui, ça fait du bien.
3: Oui, ça fait du bien.
0: Ah, toi, tu es enseignante, hein, c'est ça?
3: Oui.
0: Donc vous avez bien ouvert les fenêtres aujourd'hui dans la salle de classe, j'imagine.
3: C'est ça, on a enfin pu sortir, ça fait du bien.
0: Ah bah oui, surtout pour les enfants, j'imagine que ça fait toujours bien de prendre l'air. Effectivement, Aurélie, pour peut-être gagner ce coffret multimédia, il y a plein de belles choses dans ce coffret. Coffret avec une radio Bluetooth, une lampe, une mini-enceinte Bluetooth et puis un radio réveil. La question du jour, question musique aujourd'hui, avec quel rappeur Beyoncé est-elle mariée depuis 2008? Est-ce que c'est Jay-Z ou Eminem?
3: C'est Jay-Z.
0: Et c'est la bonne réponse, effectivement. Bravo Aurélie.
3: Ah super, je mettrai Évasion dans la cour de récréation pour danser les enfants.
0: Ah bah je compte sur toi, à fond carrément. Et donc toi, il paraît que t'es allé voir Beyoncé en concert il n'y a pas longtemps.
3: J'ai allé voir Beyoncé et l'année dernière et pendant le concert au Stade de France, il y avait son mari Jay-Z qui est sorti.
0: Voilà, donc c'était pas Eminem.
3: Avec elle, donc c'était
0: bien Jay-Z.
3: Non, c'était pas Eminem.
0: Bon, bah en tout cas, c'est gagné pour toi le coffret multimédia. On te l'envoie à la maison, Aurélie.
3: Super.
0: Bravo. Et puis bonne soirée à toi.
3: Merci beaucoup. Merci. Au revoir. Bonne soirée.
0: À la prochaine. Le retour des tubes maintenant avec Ed Sheeran et Charlotte Cardin sur Évasion.
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0: Bon début de soirée sur Évasion, il est 18h, Taylor Swift et Damiano David dans la playlist, après un nouveau point sur l'actualité de la région.
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0: Olivier Doyen, bonsoir Olivier.
2: Bonsoir Simon, bonsoir à tous. Le corps d'un nouveau-né découvert dans un parc à Bobigny. Le nourrisson était dissimulé dans un sac plastique ensanglanté. Des témoins ont aperçu une personne le déposer dans le parc de la Bergère ce lundi. Ils ont alerté la police qui a découvert le

0: habituel. Le rappeur Doom se comparait ce lundi devant le tribunal correctionnel de Paris pour des maltraitances commises entre 2017 et 2025 sur la comédienne. Il a déjà été condamné à 8 mois de prison avec sursis en février dernier pour les mêmes faits sur sa compagne actuelle. Le Conseil d'État valide définitivement le projet de l'autoroute A69 entre Toulouse et Castres. C'était le dernier recours juridique pour les opposants mobilisés depuis le début du chantier en 2023. Mais les sages ont rejeté leur pourvoi en cassation. Les associations de défense de l'environnement et le collectif de riverains avaient pourtant obtenu gain de cause l'an dernier avant que la Cour administrative d'appel de Toulouse annule la décision 10 mois plus tard. Une nouvelle cellule interministérielle de crise sur la canicule, elle se tient en ce moment même à Paris. Sébastien Lecornu réunit ses ministres de l'Intérieur, de la Santé ou encore de l'Éducation nationale pour tirer le bilan de la vague de chaleur que vient de traverser la France. Et méfiance, une nouvelle pourrait arriver la semaine prochaine, prévient Météo France, et qui attend toutefois plus de précisions. Léon Marchand, forfait au championnat de France de natation. Le quadruple médaillé olympique n'a pas pu participer à la finale du 200 mètres brasse ce lundi à Saint-Étienne. Il souffre d'une douleur à un adducteur. Samedi, il avait remporté le titre dans le 400 mètres quatre-nages. 200 euros d'amende pour avoir transporté une télé dans le métro parisien. Un jeune homme de 27 ans a été verbalisé hier par les contrôleurs à la station Concorde. Motif, il transportait un objet jugé dangereux ou incommodant dans une voiture. L'an dernier, une femme avait déjà été verbalisée pour avoir transporté une grande plante, mais la RATP avait ensuite annulé sa contravention. On termine avec la météo et on respire enfin dans la moitié nord du pays. Les températures demain seront beaucoup plus supportables que celles qu'on a eues la semaine dernière. Le Météo France prévoit 19 à 24 degrés demain matin, 21 dans l'après-midi au Havre, 25 à Rouen, 28 à Paris et 29 à Troyes. Le tout, ce sera avec de belles éclaircies entre les nuages. Je vous souhaite de passer une excellente soirée à l'écoute d'Évasion.
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0: Très bon lundi soir sur Évasion avec l'un des plus gros tubes de Rihanna. On était de retour en 2011 avec l'excellent Man Down. Et en parlant de tube, tout à l'heure à 19h, c'est le tube des auditeurs. Chaque soir de la semaine, on diffuse la musique que vous voulez. Pour nous proposer votre titre préféré, eh bien rendez-vous tout de suite sur évasionfm.com. Vous remplissez le formulaire et rendez-vous à 19h pour entendre la chanson que vous avez choisie. D'ici là, Harry Styles arrive, l'ancien chanteur des One Direction, après la collaboration entre David Guetta et Jennifer Lopez. Voici Save Me Tonight sur Évasion.
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0: Bon début de semaine avec Évasion. Il y a Angèle qui nous rejoint très vite, la chanteuse belge qui va revenir avec Instinct, son nouvel album qui devrait sortir avant la fin de l'année. Angèle avec Justice et What You Want, après un point sur la couleur du ciel.
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0: Demain dans la région, la journée débutera sous un ciel en partie ensoleillé malgré la présence de nombreux voiles nuageux. Le thermomètre affichera en matinée 13 degrés à Abbeville, 14 degrés au Havre, 15 degrés à Saint-Quentin et environ 16 degrés à Troyes. L'après-midi, un temps partagé entre éclaircies et moments plus nuageux. Les températures maximales pour demain, 24 degrés à Amiens, 27 à Rouen. On prévoit 30 degrés au meilleur de la journée à Paris.
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0: Et vas-y, avec Bruno Mars. I just might.
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0: 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Toujours plus de tubes à suivre avec Joe et Pierre Garnier sur Évasion.
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0: Merci d'être avec nous sur Évasion, il est 19h. On débute ce lundi soir ensemble avec Alex Warren après un nouveau point sur l'actualité de la région.
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0: Olivier Doyen, bonsoir Olivier.
3: Bonsoir Simon, bonsoir à tous. Le corps d'un nouveau-né découvert dans un parc à Bobigny. Le nourrisson était dissimulé dans un sac plastique ensanglanté. Des témoins ont aperçu une personne le déposer dans le parc de la Bergère ce lundi. Ils ont alerté la police qui a découvert le bébé. Le parquet a ouvert une enquête pour meurtre sur mineur et recel de cadavres. Une fusillade mortelle en Allemagne. 5 personnes sont décédées dans la matinée après des coups de feu tirés dans un centre de jeunesse de la ville de Stade, près de Hambourg. 2 suspects ont été arrêtés, indique un porte-parole de la police locale. Leurs motivations ne sont pas connues pour le moment. L'enquête sur la mort de Robert Boulin va être rouverte. 3 juges du pôle Cold Case de Nanterre viennent d'être désignés pour reprendre le dossier. Cet ancien ministre de Valéry Giscard d'Estaing avait été retrouvé mort dans un étang de Rambouillet dans les Yvelines en 1979. Mais des doutes persistent sur la thèse du suicide alors évoquée. L'ancien compagnon d'Adèle, Exargeau Poulos, jugé pour violence

0: Une nouvelle cellule interministérielle de crise sur la canicule, elle se tient en ce moment même à Paris. Sébastien Lecornu réunit ses ministres de l'Intérieur, de la Santé ou encore de l'Éducation nationale pour tirer le bilan de la vague de chaleur que vient de traverser la France. Et méfiance, une nouvelle pourrait arriver la semaine prochaine, prévient Météo France, et qui attend toutefois plus de précisions. Léon Marchand, forfait au championnat de France de natation. Le quadruple médaillé olympique n'a pas pu participer à la finale du 200 mètres brasse ce lundi à Saint-Étienne. Il souffre d'une douleur à un adducteur. Samedi, il avait remporté le titre dans le 400 mètres quatre-nages. 200 euros d'amende pour avoir transporté une télé dans le métro parisien. Un jeune homme de 27 ans a été verbalisé hier par les contrôleurs à la station Concorde. Motif, il transportait un objet jugé dangereux ou incommodant dans une voiture. L'an dernier, une femme avait déjà été verbalisée pour avoir transporté une grande plante, mais la RATP avait ensuite annulé sa contravention. On termine avec la météo et on respire enfin dans la moitié nord du pays. Les températures demain seront beaucoup plus supportables que celles qu'on a eues la semaine dernière. Le Météo France prévoit 19 à 24 degrés demain matin, 21 dans l'après-midi au Havre, 25 à Rouen, 28 à Paris et 29 à Troyes. Le tout, ce sera avec de belles éclaircies entre les nuages. Je vous souhaite de passer une excellente soirée à l'écoute d'Évasion.
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3: Rendez-vous sur evasionfm.com pour choisir le tube des auditeurs. Et merci à Anaïs pour sa proposition. Elle habite à Sassy-le-Grand. Elle a envie d'écouter la musique de la Coupe du Monde. C'est Shakira et Burna Boy avec Die Die. Et d'ailleurs, il y a la France qui va jouer demain soir face à la Suède à 23h. On sera évidemment toutes et tous derrière les Bleus pour les soutenir demain soir.

0: Sunshine. Cover Me in Sunshine avec Pink sur Evasion. Bon début de semaine à tous, c'est peut-être votre dernière semaine de boulot avant les grandes vacances d'été. 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Toujours plus de tubes avec Tame Impala à suivre.
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0: Passez une bonne soirée sur Évasion avec un point sur la couleur du ciel tout de suite avant le retour de toujours plus de tubes avec celui qui était en concert au Stade de France il y a quelques jours. C'est David Guetta. Il arrive avec Forever Young sur Évasion.
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0: Demain dans la région, la journée débutera sous un ciel en partie ensoleillé malgré la présence de nombreux voiles nuageux. Le thermomètre affichera en matinée 13 degrés à Abbeville, 14 degrés au Havre, 15 degrés à Saint-Quentin et environ 16 degrés à Troyes. L'après-midi, un temps partagé entre éclaircies et moments plus nuageux. Les températures maximales pour demain, 24 degrés à Amiens, 27 à Rouen. On prévoit 30 degrés au meilleur de la journée à Paris.
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0: Avec Amir, à l'imparfaite.
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0: One Track Mind avec Naïka sur Évasion.
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0: Et on se recroise demain entre 16h et 20h. Passez une bonne suite de soirée avec Anthony qui vous accompagne dans quelques minutes. Le temps d'écouter le trio Temper City. Ils viennent de Los Angeles. Le titre Self Aware à suivre. Et puis voici quelques idées de sortie dans la région pour ces prochains jours.
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3: Ne manquez pas la fête du cinéma. Il vous reste quelques jours pour en profiter. Cette année, la fête du cinéma se déroule jusqu'à mercredi prochain. Vous pouvez ainsi bénéficier d'un tarif réduit pour voir un maximum de films. Votre place vous coûtera 5 euros par séance. C'est l'occasion de faire votre sélection des films qui sont à l'affiche et que vous souhaitez découvrir. C'est aussi l'occasion de voir les films que vous avez loupés mais qui sont encore en salle. Plus d'infos sur fêteducinéma.com. La fête des loges de retour en forêt de Saint-Germain-en-Laye. La nouvelle édition de la fête des loges vous attend jusqu'au 16 août. C'est la fête foraine incontournable du début de l'été. La fête des loges rassemblera encore cette année plus de 200 attractions. C'est aussi de nombreux stands gourmands avec sa célèbre allée des cuisines. L'entrée à la fête reste gratuite, mais chaque attraction est payante. Les nocturnes se terminent plus tôt, 1h au lieu de 2h du matin. Plus d'infos sur fêtedesloges.fr. Et pour plus d'idées de sortie, rendez-vous sur evasionfm.com. Bonne journée sur Évasion.
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0: avec nous en ce lundi soir. Hein. C'était Gauthier, sur Évasion partout sur la région.
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0: Oui, pour vous souhaiter une belle semaine, bonnes vacances aussi à vous qui avez la chance d'y être déjà, parce que je sais qu'il y a eu pas mal de départs déjà ce week-end. Hein. En tout cas, ravi de vous retrouver pour cette nouvelle soirée. Je vous accompagne jusqu'à 22h avec forcément, chez nous, toujours plus de tubes. C'est la grosse machine à tubes Évasion. On vous le prouve avec l'arrivée de Marine, Cœur Maladroit ou encore Taylor Swift pour relancer une demi-heure en non-stop. Ce sera juste après les offres d'emploi de votre région.
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3: Un établissement médico-social du Havre recrute une aide-soignante dans le cadre d'un contrat de plusieurs mois. Le professionnel accompagnera les résidents dans les actes essentiels de la vie quotidienne et participera également aux activités sociales organisées par l'établissement. Si jamais cette offre d'emploi vous fait sens et que vous avez envie de postuler, vous pouvez directement vous rendre sur francetravail.fr pour candidater en ligne. Une société de services implantée dans le 12e arrondissement de Paris recherche une assistante administrative pour renforcer son équipe. La personne recrutée assurera le traitement des courriers, la gestion des dossiers, l'accueil téléphonique et le suivi administratif courant. Le poste convient à une personne dynamique, organisée et à l'aise avec les outils numériques. Alors si jamais vous voulez postuler en ligne, ça se passe sur francetravail.fr.
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0: l'occasion avec toujours plus de tubes à partager tout au long de la journée en famille, s'il vous plaît, avec Miley Cyrus. On va filer vers 21h. Hein. Le duo Pierre Garnier Matt Pokora arrive avec Chaque Seconde. David Guetta aussi avec Jennifer Lopez. 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
2: Un festival aux couleurs du Maroc, place Saint-Michel à Paris. À l'occasion des journées culturelles marocaines, un village éphémère est installé place Saint-Michel jusqu'au 7 juillet. Vous y trouverez différents stands destinés à promouvoir la culture de ce pays sous toutes ses formes. Tradition, art de vivre, gastronomie, mais aussi artisanat et haute couture. Vous pourrez également en profiter de nombreuses animations culturelles. Un beau voyage au pays du soleil couchant en plein cœur de Paris. Accès libre et gratuit. Plongez dans l'univers de Michel Berger au théâtre Bobino. Cette salle parisienne présente le spectacle Berger Story jusqu'à dimanche. Sur scène, des musiciens en live, 200 choristes du cœur spectaculaire. Ensemble, ils vous embarqueront dans un voyage de 2 heures pour revisiter les plus grandes créations de Michel Berger, ses grands succès et ses productions pour de nombreux artistes. Ce spectacle accueillera également la participation exceptionnelle d'Élodie Frégé pour l'interprétation de certains titres. Info et billetterie sur bobino.fr. Et pour plus d'idées de sortie, rendez-vous sur evasionfm.com.
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0: merci à vous d'écouter Évasion partout sur la région. Très belle soirée, il est 21h. Pour la suite, Yassia, ce sera juste après Bruno Mars.
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0: James Blunt accompagné de Léa Pacci à l'instant sur Évasion. Bon lundi soir.
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0: 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Hein. Bon, la suite, Marie G. Blige ou encore Alex Warren, c'est une nouvelle demi-heure de tube sans interruption et ce sera après les offres d'emploi de votre région.
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3: Une structure médico-sociale située à Rouen recherche une secrétaire administrative afin d'assurer le suivi des dossiers usagers et la gestion administrative du service. Les missions comprennent la rédaction de courriers, la saisie de documents, l'organisation des réunions et le traitement des informations confidentielles. Alors si jamais vous êtes intéressé, je vous invite à postuler en ligne via francetravail.fr. Une structure d'accompagnement à domicile au Havre recrute une aide-soignante pour intervenir auprès de patients en perte d'autonomie. Les missions incluent les soins d'hygiène, l'accompagnement quotidien, l'observation de l'état de santé et le maintien du lien social. Alors si jamais vous êtes intéressé par cette offre d'emploi, vous pouvez téléphoner au 02 35 42 27 27.
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0: Et vas-y, on part tous dans la région avec Taylor Swift, à l'instant la chanteuse la plus riche du monde. Demain matin, pour vous sortir du lit dès 5h, ce sera le grand réveil hein, avec Mathieu et Émilie aux commandes et la possibilité de gagner cette semaine en jouant avec eux aux 10 secondes chrono à 7h25 et 8h25. Eh bien, vous allez tenter de remporter votre week-end de charme. Soyez là demain matin. Pour la suite, il y a Kenji en duo avec Gims et puis Tamim Pala. À demain sur Évasion.
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2: Ne manquez pas la fête du cinéma. Il vous reste quelques jours pour en profiter. Cette année, la fête du cinéma se déroule jusqu'à mercredi prochain. Vous pouvez ainsi bénéficier d'un tarif réduit pour voir un maximum de films. Votre place vous coûtera 5 euros par séance. C'est l'occasion de faire votre sélection des films qui sont à l'affiche et que vous souhaitez découvrir. C'est aussi l'occasion de voir les films que vous avez loupés, mais qui sont encore en salle. Plus d'infos sur fêteducinéma.com. La fête des loges, de retour en forêt de Saint-Germain-en-Laye. La nouvelle édition de la fête des loges vous attend jusqu'au 16 août. C'est la fête foraine incontournable du début de l'été. La fête des loges rassemblera encore cette année plus de 200 attractions. C'est aussi de nombreux stands gourmands avec sa célèbre allée des cuisines. L'entrée à la fête reste gratuite, mais chaque attraction est payante. Les nocturnes se terminent plus tôt, 1h au lieu de 2h du matin. Plus d'infos sur fêtedesloges.fr. Et pour plus d'idées de sortie, rendez-vous sur evasionfm.com. Bonne journée sur Évasion.
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